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1: Est-ce un rayon de soleil dans le ciel bien sombre de l'immobilier neuf en France ? En mars, les autorisations de construction de logements ont bondi de 6,9% par rapport à février. Un chiffre encourageant, certes, mais qui ne doit pas masquer une réalité toujours très dégradée, comme le soulignent nos confrères des Échos. Sur un an, les permis de construire restent en net recul, moins 8% par rapport à l'année précédente, et même moins 27% si l'on remonte à l'avant-crise sanitaire. Alors, simple sursaut ou début de reprise ? Pour Pascal Boulanger, président de la Fédération des promoteurs immobiliers, c'est une reprise timide, mais encore trop modérée pour parler de redémarrage. Et l'inquiétude monte à l'approche des élections municipales de mars 2026. Traditionnellement, les maires deviennent frileux à l'idée de délivrer des permis de construire avant un scrutin. Un phénomène bien connu que le gouvernement veut à tout prix éviter cette fois-ci. La ministre du Logement, Valérie Létard, a promis un plan d'action dont plusieurs mesures sont déjà en place. Une subvention de 1 000 à 5 000 euros par logement autorisé pour les maires bâtisseurs. L'extension du prêt à taux zéro à tout le territoire et des plans territorialisés de relance confiés aux préfets. Autre levier, la simplification des règles d'urbanisme. Une proposition de loi portée par le député Harold Duwart sera examinée à l'Assemblée le 15 mai, puis au Sénat en juin. Objectif, raccourcir les délais, réduire les normes et redonner la confiance à un secteur en souffrance. Mais est-ce suffisant ? Certains promoteurs constatent déjà le gel de grands projets et redoutent une glaciation préélectorale. Alors ce frémissement de mars sera-t-il le début d'un vrai redémarrage ? Réponse dans les prochains mois, avec des chiffres qui seront scrutés de très près.
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2: Nicolas Leroy, bonjour, vous êtes le nouveau président de l'UNEP, l'Union nationale des entreprises du paysage. Alors un petit mot peut-être pour nous expliquer le secteur. Le secteur du paysage, c'est quoi? C'est combien d'entreprises, c'est combien d'actifs et en termes de chiffre d'affaires, qu'est-ce que ça représente?
3: Bonjour à tous. Le secteur du paysage aujourd'hui, c'est 34 000 entreprises regroupées de toutes les tailles, dans tous les territoires, y compris les drômes. Ça regroupe 140 000 actifs, dont un petit peu plus de 110 000 salariés. Et c'est au dernier pointage, à fin 2024, c'est un petit peu plus de 8,5 milliards d'euros de chiffre d'affaires consolidé pour l'ensemble des entreprises du paysage.
2: Et je crois que c'est un secteur qui a le vent en poupe en termes de chiffre d'affaires. On est à combien sur 10 ans d'augmentation?
3: Alors aujourd'hui, on vient de consolider un parcours de croissance de quasiment 60% sur 10 ans et encore 10% sur les deux dernières années chiffrées 2023-2024.
2: Alors les entreprises, c'est 34 000 entreprises, il y a toutes formes d'entreprises, hein. Il y a des petites, il y a des plus grosses. Est-ce que vous pouvez nous expliquer quelles sont ces entreprises et la part qu'elles représentent?
3: Alors effectivement, on couvre un spectre très large, à la fois d'activité et à la fois de typologie d'entreprise. On dit le paysage, mais ce sont différents métiers qui vont de l'élagage aux travaux d'aménagement de jardin, pour le public ou pour les particuliers. Le chiffre d'affaires auprès des particuliers aujourd'hui pèse 50% du chiffre d'affaires de la branche, en travaux comme en entretien, et la part de travaux pèse également 50% à peu près du secteur. 25% de commandes publiques, 25% de promotion immobilière et industrielle. Et les entreprises sont très dispersées dans l'ensemble des territoires. On a à peu près 60 à 65% des entreprises qui restent des structures unipersonnelles, et ensuite des entreprises qui oscillent entre 5 et 25 salariés. Et on a un petit, à peu près 1% des entreprises qui sont des structures d'envergure nationale, qui représentent à peu près 180 entreprises de taille au moins régionale et voire plutôt nationale aujourd'hui.
2: Alors, vous me disiez qu'il y avait 4200 adhérents à l'UNEP. Oui. C'est entreprises adhérentes, hein, on est d'accord?
3: Oui, oui, ce sont bien des entreprises adhérentes. On est une organisation professionnelle représentative. Et donc, tous nos adhérents sont des entreprises et des dirigeants d'entreprises représentés.
2: D'accord, donc c'est un septième des entreprises. Justement, en termes d'adhérents, ça a pas mal augmenté hein, ces dernières années.
3: Oui, l'UNEP, de la même façon que la branche est en croissance, l'UNEP suit ce mouvement-là et intègre de nouveaux adhérents au fur et à mesure. Alors, bien évidemment, en offrant un spectre de services consolidé et à destination de l'ensemble des tailles d'entreprise et de l'ensemble des typologies d'adhérents de nos métiers.
2: Alors là, c'est vrai qu'il y a les municipales dans un mois. Justement, comment vous vous positionnez là? Parce que bon, le secteur se porte plutôt pas mal, plutôt bien. Comment, c'est quoi les points de vigilance?
3: Alors les points de vigilance, il y en a quand même parce que les élections municipales créent nécessairement un ralentissement de la commande publique. Les incertitudes au niveau national et international, mais notamment au niveau du budget national, créent également un ralentissement de la commande avec une fragilité sur la dynamique de l'immobilier. On a un marché qui se relance toujours pas tout à fait, des investissements industriels qui sont un tout petit peu rendus incertains par les règles fiscales qui s'appliqueront. Et puis, bien évidemment, au travers de tout ça, la consommation des ménages est également impactée. Tout le monde est en attente de savoir quelles seront les règles du jeu. Donc, on a des chiffres, effectivement, qui sont plutôt favorables. Mais pour autant, on a une nécessité de vigilance sur l'évolution de l'activité. Elle devrait se maintenir. Logiquement, puisque aujourd'hui, toutes les enquêtes le montrent, c'est une vraie prise de conscience et une vraie attente de l'ensemble de la population auprès des élus en termes de renaturation des villes et en termes d'amélioration de l'espace public et de l'espace privé.
2: Et là, on a vu ces dernières années, il y a une baisse du pouvoir d'achat des Français. Est-ce que ça a un impact sur les entreprises du paysage ou pas ou non?
3: Alors, ça a forcément un impact parce que, comme je le disais, 50% du marché de nos entreprises, ce sont les particuliers qui en sont les principaux vecteurs. Pour autant, on a aussi une envie, un besoin plus fort et plus vif de nature et de se recentrer sur les valeurs et sur tout ce qui gravite autour du vivant dont on est nécessairement un acteur incontournable. Donc, l'un compense relativement l'autre.
2: Justement, concernant toujours les entreprises, là, vous me disiez qu'il y a eu plus de création d'entreprises que de défaillances en 2025.
3: Oui, à ce jour, on reste sur un solde positif de création d'entreprises. Alors, comme sur les autres sujets, on a une attention particulière à la fragilité et à la défaillance. Mais la dynamique économique fait qu'on est encore sur un mode de création d'entreprises important dans l'ensemble des territoires.
2: Et vous accompagnez justement donc ces entreprises sur toutes les problématiques qu'elles peuvent rencontrer. Vous les accompagnez. Vous avez mis en place des protocoles.
3: Oui, alors effectivement, c'est presque très particulièrement pour les jeunes créateurs d'entreprises que l'UNEP offre le spectre de services le plus essentiel et le plus important. On va les accompagner sur la structuration de leur modèle de société, sur le juridique, avec l'ensemble des SVP mis à leur disposition, et puis sur une base documentaire qui est extrêmement constituée, sur les conditions générales de vente, sur les modèles de devis, sur la méthodologie de facturation et de recouvrement auprès des clients, sur les règles techniques qui peuvent s'appliquer sur l'ensemble du cadre réglementaire qui peut s'imposer à eux et sur leurs obligations légales. La constitution d'un document unique à l'embauche du premier salarié, par exemple, est toujours un vrai sujet. Là encore, l'UNEP est présent et à l'accompagnement et à l'épaulement des créateurs d'entreprises et des jeunes et des moins jeunes entreprises, mais en tout cas au service des PME pour faciliter la vie du dirigeant. Notre identité et notre ADN, c'est d'être au chevet de nos dirigeants, de nos adhérents. On a besoin d'avoir des dirigeants qui se portent bien pour avoir des entreprises dynamiques et pour pouvoir continuer à porter une action positive au travers de nos compétences et de nos métiers.
2: C'est vrai que c'est un métier de territoire. Vous êtes présent sur tous les territoires. C'est quoi les profils des personnes, des actifs? C'est 140 000 actifs. Il y a des hommes, des femmes.
3: Eh ben justement, ils sont très variés. Ils sont au même titre que nos entreprises et nos territoires. Aujourd'hui, on a un métier qui est porteur de sens. Et depuis le Covid, c'est quelque chose qui est très recherché. Donc, on a eu beaucoup de sollicitations et d'intégration de gens en reconversion professionnelle. Alors, ça tombe bien parce qu'on est un métier qui recrute et on a besoin de renforcer nos équipes. On a aussi une féminisation qui s'accélère et qui se consolide. Donc là aussi, c'est un signal important pour nous et vecteur de bonnes valeurs. Aujourd'hui encore, nos entreprises accueillent près de 15 000 jeunes en apprentissage, en alternance, sur l'ensemble du territoire, à tous les niveaux, du CAP au diplôme d'ingénieur. Donc il y a une vraie dynamique et une vraie bienveillance de nos entreprises à accompagner et accueillir les jeunes en formation pour les intégrer dans nos effectifs.
2: Vous avez des objectifs de décarbonation du secteur. Alors c'est pas la première chose à laquelle on pense. Donc il y a plusieurs choses qui ont été pointées. Ce qui émet le plus, donc, c'est les transports, hein, c'est ça. Et l'achat de matières premières. Vous pouvez m'expliquer l'achat de matières premières?
3: Alors en fait, oui, on a forcément un enjeu de décarbonation. En tout cas, nous étant des métiers de sens et proches du vivant et de la nature, se pencher sur le sujet était une responsabilité essentielle. Ce que l'on a fait au travers d'un collectif d'entreprises accompagné par un cabinet de façon à établir une feuille de route pour l'ensemble des entreprises de paysage et qui là encore est quelque chose que l'on met à disposition de l'ensemble de nos adhérents. Ce qui ressort de cette étude-là effectivement, c'est que les deux grands enjeux sont les déplacements, à la fois domicile-travail et de l'ensemble des déplacements professionnels pour se rendre sur les chantiers. Donc on a une logique de décarbonation de la flotte de véhicules. Et sur les achats de premières, en fait, l'impact, il est important, c'est-à-dire que nous sommes des métiers de travaux, de construction, d'amélioration de l'habitat. Donc tous les matériaux que l'on intègre dans l'aménagement des jardins, aujourd'hui, ont un impact carbone et ont un impact qui pèse assez vivement. Alors évidemment, on a une part végétale et une compétence au niveau des sols qui a, elle, un solde positif et un effet plutôt bénéfique de ce point de vue-là. Mais néanmoins, la consommation de matières premières a un impact. alors qui est beaucoup plus modéré, beaucoup plus beaucoup moins important que dans d'autres filières métiers, mais néanmoins il mérite une attention et une action de nos entreprises.
2: Et on termine avec une étude, l'étude Asterès, donc qui a été réalisée en 2023, une étude qui est très sympathique à lire. 22 000 vies sauvées, c'est ça, grâce aux îlots végétaux, grâce à la végétalisation en centre-ville.
3: Oui, en fait, on a conduit cette étude-là avec un angle économique, de façon à valoriser, à quantifier en euros les bienfaits des espaces de nature en ville et les stratégies de renaturation de nos villes. Et en fait, ce qu'il ressort de cette étude-là, c'est que c'est une diminution des pathologies de diabète, notamment de diabète de type 2, par l'augmentation de l'activité physique, par la création d'espaces verts, d'espaces piétonniers et de circulation douce. C'est aussi une réduction de l'asthme infantile par l'amélioration de la qualité de l'air, par la captation de la canopée et donc une dépollution de l'air. Et d'une manière générale, sur l'ensemble des tranches d'âge de la population, la participation et l'incitation à l'activité physique créée par les espaces de nature en ville amoindrissent les pathologies graves, notamment avec aujourd'hui un sujet d'attention très particulier de santé mentale chez les jeunes et d'obésité chez les adolescents. Et donc là aussi, un grand nombre d'études, dont celle-ci, démontrent que il y a de vrais enjeux et de vrais impacts de santé publique, avec les deux aspects, c'est à la fois la santé publique et à la fois l'intérêt économique et les diminutions de dépenses de santé.
2: Merci beaucoup, Nicolas Leroy, président de l'UNEP.
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1: Bonjour à tous, bienvenue sur Radio Immo. Aujourd'hui, on parle du MIPIM, le marché international des professionnels de l'immobilier. Chaque année à Cannes, c'est le grand rendez-vous où se retrouvent collectivités, investisseurs, promoteurs, aménageurs et grands utilisateurs pour présenter des projets, nouer des partenariats et prendre le pouls du marché immobilier mondial. Alors, le MIPIM revient du 9 au 13 mars 2026 dans un contexte de marché sous tension et de transformation accélérée des villes. Pour en parler justement, j'ai le plaisir d'accueillir Nicolas Boffy, directeur du MIPIM. Bonjour Nicolas.
2: Bonjour.
1: Alors, première question, dans le contexte actuel, je parle des marchés plus prudents, des contraintes réglementaires, des arbitrages publics. Quelle est la promesse du MIPIM 2026?
2: Eh bien, la promesse du MIPIM 2026, c'est d'abord celle de refléter un monde en grande transformation. Vous l'avez dit en introduction. C'est surtout pour les délégués, c'est le nom qu'on donne à l'ensemble des personnes participant au MIPIM, qu'ils soient exposants, membres de gouvernement, élus ou visiteurs. C'est celle de rester connecté à un marché en vous l'avez dit, en transformation, mais en transformation rapide. Et depuis quelques années, on a vu un nouveau marché de nouvelles classes d'actifs émerger, de nouvelles manières aussi de travailler, une profonde transformation de la chaîne de valeur. Vous avez évoqué l'utilisateur final aussi en introduction. On pourra y revenir. Le MIPIM, c'est le grand rendez-vous mondial de l'investissement des porteurs de projets dans un monde en grande transformation.
1: D'accord. Donc, en gros, si en général, les participants, si on doit résumer, qu'est-ce qu'ils viennent chercher en priorité? C'est quoi? C'est du pipeline, des partenaires, des signaux macro? Qu'est-ce que c'est?
2: Alors, il y a deux grandes recherches. Vous l'avez dit, du pipeline, donc c'est la partie transactionnelle du MIPIM. C'est simplement pour les investisseurs entre eux, c'est trouver des nouveaux projets, c'est signer des deals. Il y aura peut-être des annonces. D'ailleurs, vous savez que chaque année, on a des grands deals qui sont annoncés ou des ventes qui sont annoncées au MIPIM. Donc, on espère pouvoir en avoir. On en a quelques-unes en tête, donc on espère qu'elles vont être annoncées très bientôt. Donc ça, c'est la partie transactionnelle. Et puis, il y a une autre partie qui est, on va dire, plus de réflexion sur le marché, aussi de recherche de clarté, de réponse, je l'ai dit en introduction, dans un monde en grande transformation. Donc là, il y a même encore deux niveaux de réflexion. Il y a une réflexion politique. Vous savez qu'on a beaucoup plus de conférences, peut-être qu'il y a quelques années. D'abord, une grande conférence sur le logement qui s'appelle Housing Matters, le lundi, en introduction de MIPIM, avec des membres de gouvernement. On va avoir des ministres de logement de plusieurs pays européens qui vont être présents, la sous-secrétaire générale de l'ONU en charge de l'habitat, qui sera également présente. Donc, vous voyez, des réflexions assez profondes de politique publique sur la crise du logement, également sur le partenariat public-privé, sur la relance de l'économie. On va avoir Philippe Aguillon, notre keynote speaker, qui va introduire le MIPIM le mardi vous le savez, Philippe Aguillon, qui est prix Nobel d'économie et qui va venir nous parler de liens entre croissance et technologie. Et donc là, ça va être aussi l'occasion de parler de l'irruption de la technologie au sein, bien sûr, du monde économique, mais particulièrement dans celui de l'immobilier. Et puis on aura des grands moments de réflexion aussi avec d'autres acteurs qui seront pas forcément des acteurs élus, mais tous les acteurs publics et privés qui font la ville à travers des séries de conférences. Nous en avons 160 cette année. L'an dernier, 15 000 personnes ont participé à ces conférences. En moyenne, vous faites le calcul, 100 personnes par conférence. Ça fait du MIPIM la plus grande conférence mondiale, le plus grand sommet de réflexion sur la ville et l'immobilier. Donc, vous voyez, il y a finalement deux niveaux de réflexion. Une partie très transactionnelle, business. Et d'ailleurs, on pourra y revenir. On souhaite aussi qu'il y ait encore plus de retours sur investissement pour ceux qui viennent chercher des affaires, faire des affaires au MIPIM, d'une part. Et puis, d'autre part, on souhaite aussi intensifier encore plus le programme de conférences avec, vous l'avez compris, plusieurs niveaux de réflexion et des niveaux de représentation plus divers encore.
1: Alors, vous lancez justement Destination France. concrètement, qu'est-ce que ça change pour la présence française à Cannes?
2: Alors, on a voulu adresser une situation parfaitement connue. Cette année, c'est une année d'élection locale. Et donc, les élus locaux ne seront ou seront très peu représentés au MIPIM.

0: de présenter leurs projets, de partager des retours d'expérience. On aura notamment, dans le cadre de Destination France, le forum des territoires où on va pouvoir, on aura une série de présentations de projets et des meilleures pratiques de placemaking, c'est le thématique de cette année, et de partenariat public-privé entre, encore une fois, acteurs publics, acteurs privés, c'est un peu mon credo cette année, vous l'avez compris, mais partage des meilleures expériences. C'est avec la conférence de presse France, des présentations de projets en exclusivité. Et là encore, l'occasion de donner la parole aux aménageurs, aux promoteurs, aux investisseurs français, aux architectes, aux consultants, à tous ceux qui font la ville également et qui ne sont pas forcément des responsables politiques. Vous voyez, il y a déjà cette première réalité-là. Et la seconde, c'est celle d'un peu mieux organiser la représentation de la France au MIPIM. Parce que finalement, depuis 35 ans, le grand paradoxe, c'est qu'on a accueilli le monde entier à Cannes au MIPIM pour que chaque pays, chaque région, j'ai envie de dire, vienne porter la voix de l'attractivité, mais que finalement la France avait une organisation assez fragmentée, peut-être pas suffisamment organisée, et donc Destination France, c'est en réalité un grand parapluie qui va permettre d'unifier toutes les initiatives des acteurs français au MIPIM. Voilà, qu'ils soient architectes français, notamment, vous savez, cette année, on a les 30 ans de l'AFEX, on va avoir une représentation du ministère de la Culture encore plus forte, on va avoir le CNOA, donc j'en profite pour dire que notre soutien aux architectes et puis la manière de leur donner un peu plus de lumière sera au cœur de nos préoccupations cette année. On aura tous les acteurs publics qui évidemment sont présents sous la tente du Grand Paris ou sur certains stands ou à de nombreuses conférences, mais aussi les acteurs privés qui vont venir présenter leurs projets, les porteurs de projets comme les investisseurs. Et donc toutes ces initiatives, on va les labelliser donc sous un dispositif qu'on appelle Destination France, comme le font d'ailleurs les Anglais avec le UK Hub ou font d'autres grands pays européens comme Spain at MIPIM, par exemple, pour n'évoquer que ceci.
1: D'accord. Et alors, justement, vous ouvrez une traque data center. Pourquoi maintenant et pourquoi en faire un sujet central au MIPIM?
0: Alors, parce que les data centers étaient un peu sur toutes les lèvres, des 2-3 dernières éditions du MIPIM, sans qu'il y ait véritablement une concrétisation, une zone dédiée, des conférences dédiées. Les acteurs des data centers n'étaient pas vraiment officiellement représentés au MIPIM. Donc moi, j'ai souhaité vraiment donner une place centrale à cette nouvelle classe d'actifs. En réalité, elle a été souvent rangée dans la catégorie alternative ou classe d'actifs de niche. Et depuis maintenant, allez, on peut le dire, depuis 2 ans, le montant des pipelines d'investissement est absolument phénoménal. Et aujourd'hui, les data centers sont devenus des actifs urbains, parce qu'on peut pas vraiment les qualifier d'actifs immobiliers. Souvent, d'ailleurs, chez les investisseurs, ils sont plutôt classés comme des infrastructures, vous le savez certainement. Donc, ils ont un peu une situation hybride. Mais en réalité, tous les acteurs de la ville les ont identifiés et c'est un enjeu aujourd'hui d'intégration urbaine, un enjeu de durabilité et aussi un enjeu de captation de valeur parce que les montants d'investissement sont très importants. Donc il fallait qu'il y ait un sommet dans le sommet qui puisse réunir toutes ces énergies et comme on est au MIPIM et que le MIPIM c'est d'abord un salon mondial et de l'investissement, on a donné à l'ensemble des conférences du Data Center Summit un angle investissement très fort. Voilà. Et ça, c'est peut-être aussi pour se différencier d'autres initiatives ou d'autres conférences en France sur les data centers qui portent peut-être plus sur la technologie ou sur l'exploitation des data centers. Nous, on va mettre un gros focus quand même sur la dimension investissement.
1: Et gros focus aussi sur le road to zero, donc ça reste un pilier avec des thématiques énergie, hein,

0: matériaux bas, carbone, conformité, mobilité durable. Donc ça, c'est vraiment dans l'air du temps. Qu'est-ce qui change en 2026 ?
1: Ce qui change, c'est que peut-être ce qui était présenté il y a encore quelques années comme des démarches, on va dire, volontaires ou militantes, sont devenues aujourd'hui finalement des... La durabilité, c'est au cœur de la valeur des actifs et surtout dans un contexte peut-être de marché très changeant, les investisseurs recherchent des investissements de long terme et la durabilité ou les investissements ESG, c'est une garantie aujourd'hui pour les investisseurs de durabilité de leurs investissements sur le long terme. C'est plus la cerise sur le gâteau, c'est plus une démarche portée par une direction de la sustainability, par exemple, chez certains investisseurs ou promoteurs, c'est devenu aujourd'hui business as usual, mais surtout c'est devenu une forme de protection dans un marché qui est devenu relativement incertain ou très changeant. Donc c'est aussi ça qu'on veut donner à voir cette année avec Road to Zero, c'est les meilleures pratiques, encore une fois, mais plus simplement d'un point de vue de l'innovation. Aujourd'hui, ça fait vraiment partie, c'est au cœur de, j'ai envie de dire, du marché de l'investissement et au cœur des pratiques des investisseurs.
0: Vous renforcez le programme donc Challengers, 43 jeunes pro-européens, dont 6 français, et point d'orgue, ce sont les MIPIM Awards, le 12 mars. Donc vous avez 40 finalistes, dont 5 projets français. Pour vous, c'est dit quoi sur le positionnement de la France, justement, puisqu'on parle de l'international, hein, évidemment, mais par rapport à la France dans tout ça, au niveau de la transformation, de la mixité, des usages, de la durabilité?
1: Alors, du coup, il y a deux questions en une. Sur les challengers, c'est juste pour vous répondre. Ça, c'est un programme cher à MIPIM. C'est celui de donner un peu plus de place aux jeunes générations. En fait, ce qui s'est passé après le Covid, et ceux qui viennent régulièrement au MIPIM le savent, il y a eu peut-être un peu plus de sélectivité dans les grandes délégations d'entreprises qui a le MIPIM. Finalement, on a gagné en seniorité. Donc ça peut être vu comme quelque chose de très intéressant, de se dire que finalement c'était uniquement les dirigeants ou la classe dirigeante qu'on pouvait retrouver au MIPIM. En réalité, je pense que c'est très important aussi qu'on puisse avoir les nouvelles générations représentées sur le salon pour porter une voix nouvelle, pour faire état aussi des nouvelles pratiques sociales, parce qu'en fait c'est celles-ci qui sont désormais au cœur de la transformation, notamment du marché. On parlait tout à l'heure en introduction des nouvelles classes d'actifs ou du rôle de l'utilisateur final, et on parle beaucoup aussi du rôle des services, des usages, et ça aussi c'est beaucoup les jeunes générations qui les portent. Et donc on a besoin aussi d'avoir cette représentation-là, donc on a porté de 15 à 16 personnes l'an dernier, je crois, à désormais près d'une cinquantaine de challengers, donc de jeunes, jeunes cadres de l'immobilier ou de la construction ou de l'urbanisme qui vont venir aux conférences, qui vont être présents sur le salon et qui vont porter cette voix. Donc pour nous, ça c'était très important en termes de faire du MIPIM un endroit où on peut aussi challenger les idées reçues et continuer d'évoluer dans un monde qui change à toute vitesse. Donc ça c'était la première partie de votre question. Et la seconde sur les awards. Donc ça, vous savez que les MIPIM Awards, c'est certainement une des compétitions les plus connues au monde, une dizaine de catégories, toutes classes d'actifs confondues. Et cette année, on a eu un nombre record de candidats, plus de 260 candidats. C'est un record historique. Donc ça démontre quand même une forme de grand dynamisme du côté de tous ceux qui font des projets, un souhait aussi de montrer les derniers projets, les dernières tendances. Donc ça, c'était quand même, on s'est réjoui quand même de voir cette grande dynamique. On a aussi, donc, pendant le jury, vous savez, qui est présidé par une Française, puisque c'est Véronique Bédag, la présidente de Nexity, qui est également présidente du jury, on a fait ce constat d'abord d'un niveau très très relevé de l'ensemble des candidatures. Aujourd'hui, en fait, si on prend tous les critères d'évaluation des projets, tous les critères sont poussés au maximum hein, en termes de durabilité, en termes de mixité des usages, en termes de recyclage des matériaux, en termes d'intégration sociale et urbaine. Tous les projets sont généralement tous de très haut niveau. Donc la sélection a été d'autant plus difficile, je dois avouer. Mais c'est très bien, ça veut dire qu'il y a eu finalement avec les années, on est passé d'années où finalement beaucoup de projets, finalement c'était surtout peut-être simplement l'architecture ou la grandeur des projets ou les montants d'investissement. Bah, vraiment, on est passé sur des critères beaucoup plus fins qui démontrent aussi des changements de génération et d'approche dans le métier. Donc ça, on s'en réjouit aussi. Et vous l'avez dit aussi en introduction, on a 5 projets français, des projets dans chaque catégorie. Et donc ça aussi, en tant que Français, même si je suis dirigeant du MIPIM, donc moi, je me dois d'être parfaitement neutre de ce point de vue. Mais en tant que Français, je me réjouis de voir 5 très beaux projets, d'ailleurs très différents les uns des autres, dont également même un petit projet local porté par une collectivité locale dans le sud-ouest. Donc ça, c'est, vous voyez, il n'y a pas que des grands projets immobiliers gigantesques, il y a aussi des projets de territoire. Donc c'est cette diversité-là qui est très très bien représentée cette année au MIPIM.
0: Alors si on doit retenir, parce qu'il y a énormément de choses, hein, si on doit retenir le MIPIM en une phrase pour 2026, ce serait quoi? C'est difficile hein, ce que je vous demande.
1: Eh bien, ça serait de dire que ce MIPIM, c'est celui de l'action. Voilà, c'est celui de l'action parce que ces dernières années, c'était le grand attentisme. On avait un marché qui se restructurait sans cesse. On a eu beaucoup de crises qui se sont succédées. Les investisseurs ont beaucoup attendu. Et en fait, en réalité, aujourd'hui, tous les acteurs ont envie d'aller de l'avant. On a envie que les transactions reprennent. On a envie que les prises à bail reprennent. On a envie que l'innovation reprenne. Et donc, en fait, ce MIPIM 26, ça sera vraiment un MIPIM de l'action, s'il fallait résumer en une phrase.
0: Eh bien, merci beaucoup, Nicolas Beaufy. Le MIPIM 2026, c'est du 9 au 13 mars à Cannes. Et on retient aussi donc les MIPIM Awards le 12 mars. Merci d'avoir été avec nous sur Radio Immo.
1: Merci à vous.
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1: Chères auditrices, chers auditeurs d'Élémentaire, mon cher Nico, bonjour et bienvenue. J'espère que tout le monde va bien en cette période un petit peu de fraîcheur hivernale. Aujourd'hui, nous sommes sur le courant décembre. On approche bientôt de la période des fêtes. Et si on se proposait de se faire des cadeaux, et de se faire des cadeaux à soi-même, et de se faire des cadeaux en compréhension, puisque à un moment donné, vous savez, sur cette émission, ça fait 8 ans déjà qu'on parle de qualité de l'air, et vous êtes toujours aussi nombreux et nombreuses à nous écouter et puis à partager. Merci beaucoup de tous vos soutiens. Mais surtout, comme je disais, se faire des cadeaux, ça ne veut pas forcément dire s'acheter quelque chose, mais peut-être qu'on va... Au regard comme ce que l'on peut trouver pour le 31 janvier, où on a tous nos bonnes résolutions de l'année à venir, ben là, c'est même pas une bonne résolution, c'est se faire un cadeau et se dire, je vais m'occuper de moi, je vais m'occuper et prendre conscience encore plus de cette nécessité d'une bonne qualité de l'air autour de moi, de bien respirer. Notre premier des aliments, on le dit jamais assez, c'est pas de l'eau, c'est pas de la nourriture, c'est l'air que l'on respire. C'est ce que nous respirons chaque instant, puisqu'on a à peu près 12 mouvements respiratoire par minute, on va avoir en gros 17 000 par jour, donc ça commence à faire vraiment beaucoup. Mais surtout, il va falloir que on se dise, je m'en occupe vraiment, et on va vite s'apercevoir que des petits gestes simples et des prises en compte vraiment pertinentes vont nous permettre d'être mieux, et d'être mieux dans tous les lieux de vie. Il y a pas, on fait pas de distinction. Hein. C'est vraiment quelque chose en France qui est un petit peu lourd à entendre, à porter et à voir que continue à porter, alors que ça devrait pas être le cas. L'être humain, on doit avoir l'être humain au cœur. L'être humain au cœur, ça veut dire quoi? C'est que c'est lui qui va guider dans nos bâtiments, dans nos lieux de vie, dans nos lieux de transport, etc., comment on doit respirer pour que cet être humain ait un volume d'air suffisant, un taux de renouvellement d'air suffisant, de l'air de bonne qualité. Et la bonne qualité de l'air, bah, c'est quoi? Ça nécessite de le préciser aussi. Mais surtout, on va arrêter de faire des bâtiments en fonction de l'usage du bâtiment, mais de l'usage du bâtiment lui-même pour lui-même, pas pour préserver ce qui se passe pour l'être humain qui est dedans, ou les êtres humains. Et ça, c'est vraiment le plus important, et ça va être le fil de notre émission aujourd'hui. Et cette émission, j'ai le grand plaisir de la faire et d'accueillir Emira Zaïg avec un grand sourire. Bienvenue sur le plateau d'Élémentaire, ma chère Emira.
2: Merci Nicolas, je suis ravie d'être là avec toi aujourd'hui pour échanger à propos de ce sujet fondamental de la qualité de l'air. Parce que comme tu le disais, on n'arrête pas de respirer sauf quand ça y est, c'est la fin. Donc la qualité de l'air, c'est fondamental.
1: C'est fondamental. Alors Emira, dans ta vie, qui es-tu? Que fais-tu? Juste rapidement. Architecte, présidente de l'UNSFA, Union Nationale Syndicat Français des Architectes.
2: De Paris,
1: bien évidemment. Et ben, d'où est venu tout cela? Et puis, cette démarche qui amène à cette réflexion globale vis-à-vis de la qualité de l'air. On a plein de petits points qu'on va voir ensemble. À toi la parole, ma chère.
2: Merci, Nicolas. Ben alors, moi, comme tu le disais, je suis architecte spécialisée en rénovation du cadre bâti. Donc, à la base, dans l'ADN de l'agence, on travaille surtout sur le logement social. C'est une volonté, dès le départ, une vocation.
1: Ça se rapproche de ton approche humanisme.
2: Tout à fait.
1: D'humanisme, et on voit centré sur la concertation.
2: Tout à fait. Et du coup, de la rénovation de logements sociaux avec un certain professionnalisme et des process propres au logement social, on a décidé d'adresser aussi les rénovations globales en copropriété. Parce que on s'est bien rendu compte qu'il y avait un sujet d'organisation, et puis surtout beaucoup de bâtiments à réhabiliter, à rénover avec les bonnes façons de faire.
1: Ben, surtout les bâtiments à réhabiliter, il y en a beaucoup, puisqu'on considère à l'heure actuelle que 80% des bâtiments de 2050 sont déjà construits.
2: Tout à fait.
1: Donc il y a un gros travail de bien préserver ces bâtiments et de faire ce qu'il faut à l'intérieur.
2: Tout à fait.
1: Ça passe par quoi pour faire ça? Tu vas nous parler d'une approche holistique, je crois.
2: Alors, tout à fait. Alors,
1: c'est quoi ce mot?
2: Holistique, ça veut dire global, ça veut dire une approche qui n'est pas focus. Pour te donner un exemple, souvent on parle de rénovation énergétique. Nous, à l'agence, on dit pas rénovation énergétique, parce que rénovation énergétique, ça veut dire qu'on ne se concentre que sur la question, sur la notion d'énergie. Or, aujourd'hui, quand on parle de réhabiliter les copropriétés, on parle pas que de la question énergétique, on parle effectivement du confort d'hiver, mais aussi du confort d'été. On parle
1: de la surchauffe d'été à combattre, parce que d'été. Passer de confort d'été, c'est on est loin déjà, on est vraiment sur la surchauffe.
2: Tout à fait. Donc cet aspect-là, et mais aussi la question de la valorisation patrimoniale, la question des usages, la question de comment on va, alors qu'on n'avait pas du tout signé pour ça au départ, en tout cas on pensait pas avoir signé pour ça au départ quand on a acheté son appart, on nous a pas dit mais vous achetez un appartement, mais vous avez aussi acheté des tantièmes de parties communes, des tantièmes de façade, et qu'à un moment donné, il va falloir se donner la main et puis travailler ensemble en intelligence collective pour réhabiliter, en tout cas entretenir le bâtiment, parce qu'il ne s'agit pas de construire des bâtiments, il faut après dans le temps les entretenir pour que les bâtiments soient pérennes.
1: Entretenir, améliorer et pérenniser.
2: Tout à fait.
1: Sur tout ça.
2: Tout à fait.
1: Donc ça veut dire quelque part que l'architecte que tu es, l'architecte que vous êtes dans ton cabinet et tous ceux qui sont autour de toi, vous n'êtes pas que des architectes vis-à-vis du bâtiment. C'est-à-dire que vous arrivez avec cette approche en se disant, même si vous n'êtes pas des médecins, finalement on a une approche qui est somme toute la plus proche possible de ce que va faire le médecin, puisque on va amener et l'acte de cet acte de rénover, on parle de l'acte de construire bien souvent, mais là c'est un acte de rénover et un acte de réhabiliter qui va dire ce que je vais faire va permettre d'améliorer la vie, le bien-être et la santé des personnes qui sont dans ce bâtiment sur de très nombreuses années.
2: Tout à fait. En fait, on parle souvent d'investissement assez important pour chaque habitant d'une copropriété, par exemple, parce que là, du coup, on est plutôt focus sur la copro, parce que dans le logement social, on a des professionnels qui adressent le sujet, qui savent où ils vont, qui ont une notion de maintenance et d'entretien des bâtiments, donc ils savent déjà faire. Donc, finalement, leur demande, elle est déjà bien calibrée, il n'y a pas beaucoup besoin de les aider. En copro, c'est très différent, parce qu'on a affaire à autant de clients que de copropriétaires.
1: Qui ne sont pas toujours d'accord.
2: Qui sont rarement d'accord, pour mettre les choses dans leur contexte, ils sont rarement d'accord, et ils n'ont pas la même vision, donc il faut les accompagner, il faut les aider pour aller vers un projet le plus efficient possible, en mettant le curseur au bon endroit entre investissement et résultat. Et donc c'est pas toujours évident, surtout qu'il faut, quand on réhabilite une copropriété, quand on réhabilite le cadre bâti, qui plus est en milieu occupé, beaucoup de compétences, et il faut les bonnes compétences au bon moment. Donc il faut savoir accompagner la copropriété dans tout ce processus qui est assez long. Sachant qu'à côté de ça, il y a aussi ma prime rénov, des aides du gouvernement, des aides des collectivités, etc. Et donc tout ça, c'est très spécifique et tout le monde ne sait pas forcément comment
1: s'y prendre. Une question. Au niveau des aides, on revient pas sur le fait que les aides, c'est nécessaire pour les personnes qui n'ont pas la possibilité de ces rénovations et de les aider. Oui. Mais est-ce qu'à un moment donné, ces aides ne contribuent pas à masquer ce qu'on doit bien faire? À se dire, je fais une réno pour une réno? Bonne question.
2: Alors, c'est une excellente question. C'est une excellente question parce qu'effectivement, aujourd'hui, on se rend compte que on cherche à cocher les bonnes cases pour aller décrocher le Saint Graal du financement ou de la subvention. Sauf que aujourd'hui, ces subventions et ces financements, ils sont calqués sur un moteur de calcul que l'on appelle 3CL, qui n'est rien d'autre qu'une vue de l'esprit, en fait, qui n'est pas du tout représentatif de ce qui se passe réellement dans la vraie vie. Donc, malheureusement, on se retrouve avec des projets de rénovation qui peuvent poser beaucoup de problèmes, notamment des problèmes assurantiels, parce qu'on aura coché toutes les cases de ma prime rénov ou toutes les cases des C2E ou des différentes subventions, mais on se sera complètement décorrélé de la vraie vie des habitants et de comment fonctionne un bâtiment.
1: C'est pas parce qu'on a tout pris et ce qui est le mieux qu'on a fait quelque chose de bien qui fonctionne bien ensemble.
2: C'est ça. C'est-à-dire que tu peux être complètement raccord avec tout ce que demandent les différents organismes de financement et d'aide et passer à côté de ton projet de rénovation. D'accord. Et créer même, pire que ça, créer des problématiques assurantielles et des problématiques de santé publique.
1: La santé publique, et justement. Ouais. Est-ce que et toi, au regard de toutes ces expériences, parce que quand même c'est un sujet qui vient de loin, depuis longtemps,
2: 20 ans.
1: De 20 ans, voire même un petit peu plus. Je peux te donner quelques dates. Hein, nos considérations de ce qui va bien pour l'être humain remontent à 1747, hein, quelque part. On reprend toujours les mêmes notions. On a repris les notions du bâtiment en 1982, où il fallait avoir un bâtiment qui n'ait pas d'humidité. Donc on a pris ce paramètre. Là, on n'a pas pris en compte après les paramètres physiologiques des besoins de l'être humain pour lui-même et on a été même en 83 diminuer nos taux de renouvellement d'air, enfin ou plutôt les débits d'air, puisqu'il faut, c'est un élément qui mérite d'aller un petit peu plus loin dans la prise en compte, et ce qui fait que ben maintenant on a même des niveaux de renouvellement d'air qui sont largement insuffisants par rapport à ce qu'il y a besoin. Et on peut donner un exemple tout simple. Pourquoi dans un logement on va dire que dans une chambre où il y a deux personnes, en prenant justement une règle de 82, il y a 22 mètres cubeurs pour deux personnes. Et pourquoi quand on est dans notre milieu tertiaire ou nos bureaux et autres, on dit il faut 25 par personne. Donc on est déjà, alors qu'on va y passer dans notre logement plus de temps qu'à l'endroit où on travaille, en moyenne. Donc on retrouve ces décalages-là. Ça mériterait vraiment qu'ils soient à un moment donné défrichés ou plutôt dépoussiérés et revus. Hein, mais même si on sait que pour les revoir, personne ne va en entendre parler. C'est bien dramatique. Hein. Ça va être un problème de santé publique et c'est vraiment embêtant.
2: C'est dramatique et c'est en fait révélateur. C'est un échantillon qui montre bien comment fonctionne notre société aujourd'hui. C'est-à-dire qu'en fait, on décrit des normes, des règles, des ratios, des quotas, des choses qui sont à respecter. Mais toutes ces normes, finalement, encore une fois, elles sont décorrélées d'une réalité de terrain ou d'une faisabilité. C'est-à-dire qu'on oublie de mettre l'être humain, qui est quand même la base, au centre de la réflexion.
1: C'est ce qu'on disait, l'être humain au cœur. Ça va être le fil de l'émission ici. Au niveau du confort d'été, qu'est-ce qu'on peut dire sur ce qu'on... Alors, on a le confort d'hiver, on comprend bien, évidemment, cette sensation de froid que l'on peut avoir chez soi. On va monter le chauffage, ça va coûter très cher. Il convient de bien préserver et d'avoir une adaptation complète de nos mouvements d'air à l'intérieur du logement pour les habitants. Et en plus, avec les différentiels d'usage. On n'a pas besoin des mêmes niveaux ou d'évacuation des polluants ou d'arrivée d'air neuf quand on est trois dans le logement que le samedi quand on reçoit tout le monde pour faire une tartiflette ou pour faire une raclette, et là on va émettre beaucoup de choses, qui plus est si on termine avec une crêpe partie, puisqu'on sait que c'est au niveau des particules fines, c'est une émission énorme, hein. Stéphane Labranche du GIECO qui travaille là-dessus, un petit message pour toi, et justement c'est, on croit qu'on se fait du bien à bien manger, mais finalement à côté on se crée quelques contraintes.
2: On se fait du mal à mal respirer.
1: Voilà.
2: Ouais, mais c'est un peu la même problématique par rapport au confort d'été, donc au-delà de l'inconfort qu'on peut ressentir et qu'on ressent facilement, qu'on comprend facilement qu'il y ait « j'ai trop chaud », il y a la problématique de ce que je respire. Et lorsqu'effectivement, on a des surchauffes dans le logement, dans l'espace dans lequel on vit, dans lequel on évolue, on sait de manière scientifique que ça libère d'autant plus de particules fines dont tu parlais, qui posent des problématiques de santé.
1: Et tout un tas d'autres problèmes, parce que le relargage, ce qu'on appelle, hein, c'est le phénomène de relargage dans le cas de la surchauffe, c'est qu'on va retrouver des seuils qui peuvent monter 15, 20, 30, 40 fois supplémentaires, bien plus élevés, et qui vont impacter. On va se sentir mal à l'intérieur, mais on va pas s'en rendre compte. Et on peut rapprocher, justement, d'où le fait d'assurer ce renouvellement en fonction de l'usage. On se rapproche aussi de ce qu'on va trouver dans le décret BACS. Quand on est sur le tertiaire, on va avoir quoi ? On va avoir un monitoring qui est souhaité, et ce monitoring va dire bah je veux pas consommer trop quand il y a personne, donc on va diminuer, et puis on va vraiment accélérer quand les personnes sont là, mais on va aussi pouvoir créer des scénarios qui disent par apprentissage, on va dire bah avant que les personnes arrivent, ça se trouve dans des crèches et des écoles, si le personnel arrive à 8h et les enfants arrivent à 8h, bah peut-être qu'une heure, une heure et demie avant, on a déjà commencé à renouveler tout cet air. En ce qui concerne ces problématiques, parce que on a notamment, on parle là du confort d'été, confort d'hiver, surchauffe d'été, On a une problématique en copro, je sais que tu tenais à le mettre un petit peu en lumière, nos menuiseries. Il y a un point qu'on retrouve et qui est assez générateur souvent de moisissures et de problématiques de fuite. Dis-nous un petit peu, de quoi s'agit-il?
2: C'est ce que je t'expliquais tout à l'heure, qu'il faut réussir en copropriété à mettre le curseur au bon endroit entre ce que j'investis et en tout cas ce que dans la tête du copropriétaire ça me rapporte. Et les menuiseries extérieures, en fait, quand tu arrives dans une copropriété, le bâtiment, il a vécu. Tu as des copropriétaires qui ont entretenu leur logement, qui ont remplacé leur menuiserie, qui ont mis du double vitrage, qui sont bien équipés, puis d'autres non. Et quand tu arrives à faire un projet de rénovation globale, en fait, ce que te disent les organismes de subvention et d'aide, c'est qu'il faut atteindre un pourcentage de gain énergétique. Aujourd'hui, c'est ça, hein, le Graal, c'est le 50% de gain énergétique dans mon projet. 50%, je rappelle, calculé toujours avec la méthode 3CL qui reste une vue de l'esprit. Sauf que, pour atteindre ce pourcentage, souvent, on passe par, d'abord, le traitement de l'enveloppe. Je vais isoler mon bâtiment. Je vais lui mettre un manteau thermique. Sauf que ce manteau thermique, il faut qu'il soit continu. Sinon, il génère des problématiques de parois froides, de ponts thermiques et des problématiques de condensation à l'intérieur du logement. Qui dit condensation, dit à un moment donné mauvaise qualité de l'air.
1: Et moisissure.
2: Moisissure.
1: Parce que de la chaleur, de l'humidité.
2: Voilà. Sauf que pour pouvoir isoler ces tableaux, les tableaux des fenêtres notamment, pour avoir la continuité du manteau thermique, à un moment donné.
1: Alors les tableaux des fenêtres, c'est ce qu'on retrouve sur les côtés.
2: Sur les côtés. Hein,
1: de l'extérieur sur les côtés.
2: C'est ça. C'est l'épaisseur, en fait, de l'épaisseur de ton mur. Il faut l'isoler quand elle est à l'extérieur, sinon tu crées une paroi froide et un pont thermique, et donc problème de condensation, moisissure, etc.
1: C'est ce qu'on retrouve, les moisissures, le long, en périphérie de la fenêtre, bien souvent. Hein.
2: C'est ça, ça devient noir aux périphéries de la fenêtre.
1: Voilà, et cette sensation où on est, si c'est le salon, on est dans le canapé, puis on est assis et on sent le courant d'air qui nous arrive.
2: On sent le froid, voilà. Eh bien, souvent dans les tableaux, on va avoir des choses qui s'appellent des persiennes, ou des volets roulants, des trucs qui servent à faire l'occultation, hein. Ces persiennes, jusqu'à nouvel ordre, on ne sait pas encore les faire tenir en Wi-Fi. Donc, ça veut dire que si tu dois isoler ton tableau, tu dois remplacer tes persiennes. Parce que sinon, après, elles n'auront plus la bonne taille, il faut les fixer, etc. Et donc, ce remplacement des persiennes a un coût. Et c'est là que tu te dis qu'à un moment donné, tant qu'on est sur une réflexion purement euro, en fait, on n'y arrive pas. Et c'est pour ça qu'il faut réussir à vulgariser cette question du confort d'été et de la qualité de l'air intérieur auprès des usagers, qui sont finalement ceux qui vont voter les travaux, ceux qui vont être la main à la poche pour payer les travaux.
1: Et souvent, on se dit aussi, pour être bien, j'ai ma fenêtre, je fais mon isolation, je change ma fenêtre, je mets un volet roulant derrière, puis on oublie l'entrée d'air. Quand elle est nécessaire,
2: ça c'est encore
1: c'est une vraie cata. Et souvent on met l'entrée d'air, mais elle est sur la fenêtre et on ferme devant.
2: Oui.
1: Et l'air ne passe plus non plus.
2: Oui, tout à fait. Mais c'est pour ça que je disais, il faut réussir à vulgariser et à faire prendre conscience à tout un chacun de l'importance de l'air, de la qualité de l'air qu'on respire. Mais effectivement, tu vois qu'il y a quand même une évolution dans le monde de la copropriété, parce qu'il y a encore quelques mois, on nous sollicitait en nous disant, Madame l'architecte, merci de nous faire un devis pour une étude de ravalement simple avec option ITE. Tu vois, c'était ça, hein, les éléments de langage. Alors, heureusement, avec Coach Copro...
1: Être bien, c'est une option.
2: Ah non, mais attends, on n'en parle même pas.
1: C'est ça.
2: De toute façon, on n'en parle même pas, tu vois, d'être bien. Non, c'est juste ce qu'on veut, c'est une option, parce qu'on nous a dit qu'isoler le bâtiment, ça nous permettait de faire des économies de charge, mais tu vois, on est loin de comprendre l'importance de la qualité de l'air qu'on respire. On n'est pas là-dedans. On est dans comment je peux faire des économies.
1: Parce que respirer est un réflexe et on s'en rend pas compte.
2: C'est ça. Et donc on se rend pas compte que respirer, en fait, si tu respires mal, tu tombes malade. Et c'est ce qu'on essaye d'expliquer nous systématiquement en assemblée générale, en leur expliquant que respirer, l'air, la qualité de l'air que tu respires va, si tu respires mal ou si tu respires un air de mauvaise qualité, tu vas provoquer des maladies, des pathologies. Mais dans toi, être humain, pas que dans le bâtiment.
1: Alors, pas que dans soi, parce qu'en fait, les pathologies qui sont associées à cette respiration qui est pas suffisante, c'est ce qu'on appelle le syndrome du bâtiment malsain, qui va avec, hein, puisque pas assez de renouvellement, et il est de différents ordres. On va avoir des problématiques digestives.
2: Oui.
1: On va avoir des problématiques respiratoires. On va avoir des problématiques cutanées, notamment et également. Et surtout, on peut le rapprocher dans ses copropriétés. Et c'est pas malvenu que de dire que la France est un pays qui est vieillissant. hein, puisque la pyramide des âges le parle et le dit souvent assez, mais on a ce désir double qui est antinomique finalement. On veut garder les aînés le plus longtemps chez soi parce que quelque part c'est bien pour eux qu'ils y restent le plus longtemps possible, on s'y sent toujours mieux, mais à un moment donné, si tout ce renouvellement d'air n'est pas suffisant, il va se passer quoi? Un, on respire mal et pas suffisamment. Enfin, où la qualité de notre air, et on reviendra sur la qualité de l'air juste après, n'est pas suffisant. Donc, on alimente mal, premier lieu, notre cerveau, nos organes. On alimente mal nos muscles. Et quelqu'un qui est déjà dans une capacité, enfin plutôt dans une difficulté à avoir moins d'activité et à être tout le temps chez soi, qui a pris de l'âge et qui sort de moins en moins, bah en fait, finalement, ça convient à le mettre dans une bouteille, de fermer le couvercle, le bouchon, et puis de dire, bah, il se passera ce qui se passera. Mais on sait que ça va aller très vite d'avoir ces dégradations de notre physiologie humaine et les capacités cognitives à associer, et puis tout le reste. Donc, mieux on respire, mieux on va se porter, puis plus longtemps, sans avoir besoin de palliatifs médicamenteux, sûrement.
2: Tout à fait. Et d'où la connexion. On parle depuis tout à l'heure de santé publique et on nous rabâche toutes les minutes que la France a une dette, que le trou de la sécurité sociale est problématique, etc. Mais au lieu de fonctionner en mode pompier et d'essayer d'éteindre des feux, parce qu'à un moment donné, il faut peut-être se mettre dans un mindset de cercle vertueux et de dire bon. Plutôt que de mobiliser la sécurité sociale sur le remboursement de médicaments, etc., est-ce qu'à un moment donné, on ne se dit pas, on investit sur la qualité de notre environnement, de l'endroit dans lequel on vit, pour qu'on ait moins de pathologies à réparer quelque part.
1: Et surtout, ces pathologies et cet air que l'on va traiter autour de notre bâtiment, dans le bâtiment dans lequel on va vivre, il faut savoir que on ne traite pas que ce qui est dedans. Il faut considérer l'air qui est à l'extérieur, l'impact de celui-ci vers l'intérieur et également ce que l'on fait à l'intérieur, cumulé à celui-ci pour le sortir.
2: C'est un écosystème.
1: C'est un écosystème complet. Et puis c'est vrai que quand on a des grosses charges de polluants d'un côté, si on les laisse rentrer de manière anarchique, évidemment on va les retrouver dedans, multipliés, surchargés, et on va créer les problèmes et tout ce qui va aller avec. Alors quelque chose qui est intéressant, ce que tu me disais tout à l'heure, qu'on prépare toujours l'émission un petit peu avant, on passe des moments très sympathiques. On parlait d'un problème de santé publique.
2: Oui.
1: Hein, à un moment donné, si on va continuer à plus vouloir traiter ça comme il le faut et à pas mettre la place de notre renouvellement d'air, je parle pas de ventilation, d'aération, de ce qu'on veut, notre renouvellement d'air, à partir du moment où il va être mal pris en compte, on va se retrouver avec des problèmes de santé publique. Et peut-être, à un moment donné, il faut que toute la chaîne regarde pour améliorer cela et éviter qu'on aille sur un scandale sanitaire quand même. Parce que ça fait quand même des années qu'on a isolé, on ferme de plus en plus nos bâtiments, mais est-ce qu'on prend vraiment en compte notre usager à l'intérieur? Tu l'as dit tout à l'heure, en France on aime bien mettre les gens et dans des cases et dans des tiroirs et cocher, et on se dit tout va très bien. Sauf que l'histoire nous montre que finalement on n'est pas dans ce schéma-là.
2: L'histoire nous montre que c'est pas le cas et bah, tu vois, c'est bientôt Noël et moi, tu sais, mon rêve pour Noël, c'est, c'est une carte.
1: La carte vitale carte, du une carte, bâtiment. Pas une carte bleue pour Noël, non.
2: Non, une carte vitale du bâtiment. En fait, j'aimerais qu'à un moment donné, on arrive à se dire que le bâtiment dans lequel les citoyens vivent, eh ben, il est aussi important que leur corps, parce qu'il a un impact sur leur corps. Et donc, on a réussi à mettre d'accord le monde médical, pour réussir à communiquer, tu sais, à optimiser les process, avoir une carte vitale à partir de laquelle on échange des informations entre professionnels de la médecine, etc. Et j'arrive pas à comprendre aujourd'hui, en 2025, et toute la technologie qu'on a, tous les moyens de communication qu'on a, toutes ces évolutions, comment ça se fait qu'on n'arrive toujours pas à mettre en place une carte vitale du bâtiment pour se dire, voilà, on va communiquer entre professionnels, avec chacun son scope, sur ces bâtiments pour réussir à avoir une continuité dans le traitement de ces bâtiments. Tu te rends compte qu'aujourd'hui, quand on doit réhabiliter une copropriété, juste déjà pour avoir les plans de la copro, l'historique de la copro...
1: Bah, c'est mission quasi impossible.
2: Alors, c'est pas impossible. Il y a des solutions. Mais en fait, c'est pas simple. C'est pas simple. Et comme les copros passent de syndic en syndic, eh ben, en fait, tu tombes toujours sur un syndic qui vient d'arriver, qui a pas d'historique.
1: Je dis c'est pas simple. Presque impossible, parce qu'à un moment donné aussi, les plans que tu peux avoir du bâtiment ne sont pas réactualisées de ce qui a pu être modifié entre temps.
2: Ah bah clairement.
1: Souvent et ça clairement. Et on va se retrouver avec des ordres assez manifestes. On a ça dans le logement neuf notamment. On a le carnet d'information du logement.
2: Oui.
1: Qui reprend l'assurantiel, ce qui a été fait, ce qui a été posé, mais ça ne va pas aussi loin que la démarche que tu proposes.
2: Mais surtout que là, tu vois, le carnet, le CIL, c'est un bon début. Enfin, j'ai beaucoup d'espoir. Hein. C'est un point de départ. Mais le CIL, c'est à l'échelle du logement. Ce dont on a besoin, parce que quand tu réhabilites un bâtiment, en fait, on disait tout à l'heure en préambule, c'est une vision holistique. Il faut que tu raisonnes à l'échelle du bâtiment.
1: Et du bâtiment dans son environnement.
2: Et du bâtiment dans son environnement, effectivement. Donc, mais quand on parle d'environnement, on parle même de l'orientation du bâtiment. En fonction de l'orientation du bâtiment, t'as pas les mêmes problématiques, par exemple, de confort d'été. Tu vas pas réagir de la même manière en fonction des vents, en fonction de la pollution atmosphérique environnante, en fonction de
1: plein fonction d'un bâtiment vitré à côté qui renvoie aussi.
2: Il faut pas oublier, hein,
1: puisque ça pose pas mal de sujets, et en fonction aussi de ce qu'il peut y avoir, en fonction selon l'endroit où se trouve le bâtiment, on va aussi avoir peut-être des sources de pollution qui sont de production, qu'elles soient industrielles ou traitement en déchets et autres. On arrive doucement au bout de l'émission, mais par contre, déjà, ça passe vite, hein. T'as vu ça? Mais quand je te dis que tu vas revenir, Emira, on a plein de choses à voir, à encore discuter ensemble. Parce que la parole de l'architecte est importante. L'architecte, c'est pas que quelqu'un qui donne des coups de crayon pour faire quelque chose de beau. Le beau est lié avec également la notion de bien et de bien réalisé. Et ça, c'est important. Et toute la chaîne qui est autour, on a les bureaux d'études, on a les maîtres d'ouvrage qui ont leur part. Par contre, par rapport à ça, t'as un scoop à nous donner, c'est ça que t'allais dire? Tu souris, dis-moi un petit peu. Quel est ce scoop?
2: Alors, on l'a dit, effectivement, réhabiliter des copropriétés, c'est complexe. Ça se fait, mais c'est complexe. Comme je le disais tout à l'heure, il faut les bonnes compétences au bon moment, au bon endroit. Et aujourd'hui, on se rend bien compte que le marché fait que le neuf, on sait, c'est plus vraiment on construit très peu aujourd'hui. Voilà, je vais pas faire de dessin. Et donc, on a énormément de professionnels du bâtiment qui se dirigent vers la réhabilitation et qui s'imaginent qu'on fait de la réa en milieu occupé de la même manière qu'on fait du neuf. Donc, c'est tout à fait faux. Et donc, ça provoque encore plus de problématiques dans l'adressage des copropriétés. Et donc, avec l'UNIS, donc syndicat de syndic, Calibat, que tu connais, hein, je vais pas te faire de dessin sur Calibat.
1: On connaît très bien, voilà. Ils viennent de temps en temps nous retrouver aussi.
2: Voilà, donc avec Gérard Seigneur, le président, et l'UNSFA de l'UNSFA, donc le syndicat, l'Union nationale des syndicats français d'architectes, on est en train de travailler sur une certification d'équipe avec un architecte mandataire pour adresser les copropriétés, la rénovation globale des copros. Donc l'idée, en fait, déjà, de base, c'est de se dire, on se met autour de la table et on va essayer de parler la même langue.
1: C'est déjà important de parler la même langue. On parle pas de la même langue dans beaucoup de domaines. Hein, quand on prend le domaine je le prends parce que je le connais bien sur les systèmes de ventilation, les définitions qui sont données sont jamais utilisées.
2: Et, voilà. Et là, tu parles d'un sujet dans le sujet. Donc, t'imagines bien que quand on parle de rénovation globale, déjà, la rénovation globale, chacun va avoir sa définition. La façon de faire, je dis pas qu'il y a une façon de faire, il y a pas de méthode Doliprane, on est d'accord, mais il y a des bonnes façons de faire et il y a des bons éléments de langage. Et donc aujourd'hui, je pense qu'il est extrêmement important de se mettre autour de la table et de définir un langage commun et ensuite des façons de faire efficientes, résilientes, qui vont dans la bonne direction de manière holistique. Pas parler uniquement d'économie d'énergie ou uniquement de confort d'été, mais de traiter l'ensemble de l'environnement du bâtiment et des usagers qui vivent dedans.
1: Ben justement, par rapport à ça et par rapport à la qualité de l'air intérieur de nos bâtiments, on va avoir le PBD qui s'approche, hein, la directive européenne concernant la performance des bâtiments. On voit que ce qui est donné dans la rénovation, c'est qu'à partir du moment où on a bien fait une vérification du réseau de ventilation, ça sera suffisant pour avoir une bonne qualité de l'air. Moi, je reviendrai dessus parce que tu dis avec grande justesse qu'à un moment donné, il faut utiliser les bons termes, il faut parler la même langue. Mais je vais te poser la question, mais c'est pas pour te mettre en défaut. Une bonne qualité de l'air, c'est quoi? c'est qu'à un moment donné, une bonne qualité de l'air, si je dis j'ai traité, par exemple, mon formaldéhyde, ou j'ai traité un polluant dans cet air, on se dit je fais une bonne qualité de l'air. Non, c'est pas vrai. C'est multiple et il y a différents seuils qui sont connus. Hein, les valeurs guides de la qualité de l'air intérieur existent et elles sont connues. Mais à un moment donné, chaque élément que l'on va mettre en concordance avec notre isolation, notre ventilation, notre chauffage, vont devoir respecter tout ça, notre vie qui est considérée, parce que souvent aussi dans le bâtiment, on se dit, bah, j'ai fait un bâtiment, et puis qu'importe la manière dont il va être utilisé derrière, on charge beaucoup avec tel type d'appareil, tel type de, on se dit, on va pas aller plus loin. Moi, je me souviens d'une discussion que j'avais eue une fois, c'est que on a des bâtiments où il y a eu deux personnes à un moment donné, et puis la fois d'après, ils sont cinq. Mmh. Ben, on fait comment pour ça? Est-ce qu'on a prévu, mine de rien, pour le quelque part, des surcharges et une adaptation à ça? Là, pour l'instant, on n'a rien du tout. On regarde, là, on se projette un petit peu loin. Ouais. Mais c'est vrai qu'à un moment donné, on n'est pas dans ce sujet d'avoir dit, je vais où, quoi, comment, et qu'on ait une possibilité d'évolution de ce qu'on a pour s'adapter vraiment plus précisément et de parler vraiment une bonne langue sur la définition de la qualité de l'air intérieur. Quand on vous dit c'est une bonne qualité de l'air intérieur, utilisez le premier outil de l'être humain qui est génial parce qu'on n'a jamais rien fait de mieux depuis, utilisons notre cerveau et de se dire finalement c'est quoi, et du coup chez moi que vais-je devoir faire,
2: comment ça se traduit.
1: Peut-être ça facilitera aussi le sujet de l'amener de manière simple. Il faut pas non plus en faire des usines à gaz.
2: Pas. Pour rendre le sujet sexy et compréhensible.
1: Oui, parce que ça évitera peut-être beaucoup de blocages au sein des copros, non?
2: Ouais, complètement. Aujourd'hui, le commandeur mortel, il sait pas par exemple que la peinture que l'on applique chez soi a un impact sur la qualité de l'air. C'est pas une évidence pour les gens. Donc c'est pour ça que je dis, à un moment donné, il faut rendre le sujet sexy et compréhensible. Enfin, arrêter de parler avec des termes que seuls nous, gens du bâtiment, nous comprenons. Moi, quand ma mère, elle m'entend parler avec mon frangin qui est dans le même milieu que moi, elle me dit, mais en fait, vous parlez pas français. Donc comment tu veux, quand dans le milieu, tu parles pas une langue compréhensible, de te faire comprendre par les gens qui vont décider de ce qu'ils vont faire chez eux.
1: Oui, et puis chacun va le regarder de sa fenêtre. Moi, j'ai un exemple récent où une personne d'une copropriété bloque pour dire on fera pas de rénovation de la copropriété, mais il oublie qu'à un moment donné, il y a une maman avec deux enfants, un qui a 6 mois et l'autre qui a 1 an et demi, qui ont des problématiques respiratoires, mais comme cette personne, elle n'en a pas, elle voit pas pourquoi on changerait.
2: Oui, c'est pas son
1: Donc,
2: problème.
1: Voilà, et c'est de l'holistique, parce que ça prend en compte la totalité des personnes dans le bâtiment. Et on va suivre ça de près. Merci beaucoup, ma chère Emira.
2: Merci à toi.
1: Donc, je rappelle, Emira Zag, la présidente de l'UNSFA Paris, architecte au cabinet ZA Consulting. Un grand plaisir de t'avoir reçu.
2: Merci,
1: c'est
2: Nicolas.
1: Très riche. Vous retrouverez évidemment le podcast de l'émission sur radio-imo.fr. Au grand plaisir de se retrouver maintenant l'année prochaine. Prenez soin de vous, passez de belles fêtes et surtout ne restez pas enfermés totalement dans des bâtiments. Sortez, prenez l'air, ouvrez en grand vos poumons, ça vous aidera aussi à ouvrir en grand votre réflexion, votre pensée, et puis partagez ces beaux moment de fête qui approche. Prenez soin de vous et de ceux qui sont autour de vous en bienveillance, c'est le mot maître. Merci beaucoup, Emira.
2: Merci à toi, Nicolas.
1: À très bientôt. Au revoir.
2: Salut.
0: Élémentaire, mon cher Nico. 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
2: Bonjour à toutes et à tous et merci d'être avec nous pour ce week-end qui est un peu pluvieux un peu partout en France, mais il fait quand même bon. Voilà, vous allez entrer à table certainement, on vous souhaite un très bon appétit. C'est votre émission Parlons Immo, 12-13h, tous les samedis sur Sud Radio. On est ravis d'être avec vous. Bonjour à toute l'équipe qui m'entoure, comme chaque samedi. Bérénice de Villefloriau, comment elle va aujourd'hui?
3: Bah elle va bien, les nuits sont courtes, j'ai un bébé qui fait ses dents, donc chez moi il y a de la bave partout et puis on dort pas, mais ça va.
2: Avec Grégoire Daricot également, comment ça va Grégoire?
4: Très bien Sylvain.
2: Merci d'être avec nous. Et on ne pourrait, encore une fois, je le dis tous les samedis, c'est presque la Madeleine de Proust, faire cette émission sans parler de l'éco-rénovation, qui est le vrai sujet du jour, le chantier du siècle, avec le docteur Laurent Permas, spécialiste éco-rénovation, avec la direction de Sofinco, éco-rénovation transition. Bonjour Laurent.
5: Bonjour Sylvain.
2: Ça me fait plaisir de vous savoir.
5: Moi aussi, sous la pluie. Hein, c'est, voilà. On fait des travaux justement.
2: Voilà, vous êtes magnifique mon cher docteur, je suis ravi d'être avec vous. Voilà, c'est votre émission. On parle de votre logement, de votre immobilier. On écoutera également nos auditeurs, comme chaque samedi, après avoir récolté leurs questions par SMS en envoyant IMO, I2MO, au 7-20-18. Avec vous, Bérénice. Et on parle de quoi aujourd'hui?
3: On parlera d'une locataire qui se demande si elle va payer des charges en plus parce qu'il y a un ascenseur qui est en train d'être installé dans son immeuble. Est-ce que le propriétaire peut augmenter les charges?
2: Bien sûr, on parlera également viager.
3: Et oui, on parlera viager. On va découvrir le viager en France, les régions où il y a beaucoup de biens à vendre.
2: Voilà, le viager qui fait peur parfois, mais qui est une excellente solution patrimoniale. Et ensuite, on parlera, comme chaque semaine, de rénovation énergétique avec vous, Grégoire.
4: Et oui, mon cher Sylvain, avec Laurent, nous allons voir comment demander à son propriétaire encore de rénover son logement. Est-ce qu'on peut lui imposer cette décision? Et puis, dans notre chronique Maison Saine, nous verrons pourquoi nos enfants sont plus sensibles à l'humidité.
2: Voilà, et si je vous dis, qui va là, je te prie? Voilà, ça nous rappelle de vieux souvenirs dans la radio. Qui va là, je te prie. Voilà, qui va là, une entreprise moderne. Comment finalement gérer les entrées et les sorties dans un immeuble de manière innovante, pratique, fluide, extrêmement sympathique. Justement, ça tombe bien, on a l'innovation chevillée au corps, comme quoi la France a un incroyable talent. On a un entrepreneur aguerri sur le plateau, on va le recevoir dans le grand entretien. C'est Jonathan Lascar, le fondateur de Qui va là. Comment il va?
6: Très bien, merci beaucoup et merci pour l'invitation.
2: Voilà, merci Jonathan. On parlera justement de tous ces sujets qui touchent les Français. Mais tout de suite, les infos à retenir avec vous, Bérénice, au programme des infos aujourd'hui.
3: Eh bien, un statut du bailleur privé qui pourrait changer la donne pour remettre des logements en location. La loi anti-squat qui évolue avec deux lettres. Et pour finir, le classement des villes où les grandes fortunes rêvent de s'installer. C'est pour vous faire rêver.
2: Voilà, on essaie de vous faire rêver, bien évidemment, mais surtout, les amis, le logement concerne tout le monde. C'est ce qu'on appelle un déterminant social. Parlez-nous de votre logement, de votre immobilier, de vos travaux. On vous aidera, comme tous les samedis, entre 12h et 13h, sur Sud Radio. On va commencer par le statut du bailleur privé. L'État veut remettre les logements sur le marché.
3: Oui, alors c'est l'une des bonnes nouvelles de la semaine. Alors, pour vous faire un petit récap, moi, je l'ai appris mardi. Je vous raconte un petit peu les coulisses, je vous raconte ma vie. J'étais à la cérémonie des vœux d'Action Logement et en plein discours du président Bruno Arcadipane, deux invités de marque ont fait leur entrée. Olivier Salleron, le président de la Fédération Française du Bâtiment et Pascal Boulanger, le président de la Fédération des Promoteurs Immobiliers. Donc ils ont essayé d'entrer discrètement pendant le discours, mais loupé. En fait, ils avaient des grands sourires aux lèvres. En fait, ils arrivaient tout droit de Matignon. Donc le discours a été interrompu et ils nous ont confirmé que oui, ça y est, les négociations avaient abouti pour un statut du bailleur privé. Négociation avec le Premier ministre. Donc voilà, discours interrompu, mais c'était pour la bonne cause. Et justement, alors je vais vous parler en détail de ce statut du bailleur privé. C'est quoi? En fait, c'est le grand pari du gouvernement pour relancer le marché locatif. Je vous rappelle que la situation est dramatique. En 5 ans, le nombre de logements en location a chuté de 15%. Il n'y a jamais eu autant de Français à la rue. Résultat, les loyers flambent. L'accès au logement devient un vrai casse-tête. Donc voilà, ce nouveau dispositif remplacerait le dispositif Pinel, qui s'est éteint, je vous le rappelle, en 2025. Mais cette fois-ci, la formule change. Donc, elle s'appliquerait partout en France. Ça, c'est vraiment bien. Autant sur le neuf que sur l'ancien. Et concrètement, si vous achetez un bien pour le louer, vous pourrez déduire de vos impôts toutes vos charges, la taxe foncière, les intérêts d'emprunt, les frais de gestion. Et puis, en plus, déduire chaque année un pourcentage du prix d'achat du logement. Voilà, donc selon les premières informations, cette déduction pourrait aller de 3,5 à 5,5%. Ça, c'est mes sources qui m'ont dit, il y a rien d'officiel encore, hein, mais ça sera en fonction du type de logement. Bon, en contrepartie, il faudra quand même accepter un plafonnement des loyers et s'engager à louer pendant 9 ans. Et pour l'ancien, des travaux de rénovation énergétique seront obligatoires, mon cher Laurent. Alors cette semaine, on a quand même eu sur Sud Radio le ministre du Logement, Vincent Jeanbrun, qui est venu et qui nous a confirmé tout ça. On l'écoute.
7: Là, pour le coup, c'est très très simple. Si le budget est adopté, nous aurons ce fameux statut du bailleur privé. Et pour vos auditeurs, qu'est-ce que c'est ? Eh bien, c'est tout simplement le fait que demain, quand on sort son petit bas de laine de la banque pour investir dans la pierre, eh bien, on aura des avantages fiscaux très importants parce que on rend service, on participe à l'intérêt général quand on fait ça.
3: Et voilà, Vincent Jeanbrun. Donc, vous l'avez compris, si le budget 2026 est adopté, on aura ce fameux dispositif.
2: Voilà, peut-être verra-t-on la lumière au bout du tunnel. On va parler maintenant de la loi anti-squat, deux lettres qui vont changer vraiment la vie de certains propriétaires.
3: Oui, Sylvain, c'est la deuxième bonne nouvelle de la semaine. Il n'y en a pas souvent des semaines comme ça. Et alors là, c'est assez fascinant et c'est quand même assez triste, il faut le dire, parce que tout se joue sur un mot. Jusqu'ici, je vous explique, pour être considéré comme un squatteur, donc expulsable rapidement, il fallait s'être introduit illégalement dans un logement et s'y être maintenu illégalement. Donc c'est le « et » qui pose problème. Parce que des squats se développent de plus en plus sur des locations touristiques. Les occupants entraient avec des clés, donc on contestait l'introduction frauduleuse et la procédure, eh bien, elle sautait. Donc le Sénat vient d'adopter en première lecture un changement. On passerait de « et » à « ou ». Donc en remplaçant, ça ferait « il faut s'être introduit illégalement » ou s'y être maintenu illégalement pour être expulsable en 72 heures. Donc concrètement, les squatteurs Airbnb hein, qui refusent de partir eh bien, devraient être expulsables rapidement. Petite précision importante hein, pour éviter les amalgames, ça ne vise pas les locataires classiques avec un bail, hein, un locataire qui ne part pas ou un impayé de loyer, ça reste une procédure différente. Et puis, autre précision, le texte doit encore passer à l'Assemblée nationale, ce n'est pas terminé.
2: À suivre, alors, on va terminer maintenant, comme il est d'usage chaque samedi, les amis, avec une info un peu plus légère, où les grandes fortunes veulent vivre en Bérénice.
3: Oui, ce que je me suis dit, bon, on joue tous au loto, donc on ne sait jamais si on gagne. À votre avis, cette année, ça vient de tomber, c'est Barnes hein, qui fait ce classement. Chaque année, c'est les villes où, voilà, c'est bien d'investir, où on s'y sent bien, où c'est confortable. Alors, à votre avis, qui est en tête ?
2: Parmi les riches ?
3: Non, pas parmi les riches, les villes où il fait bon s'investir, où les riches ont envie de s'installer. On sait jamais,
2: je dirais Sylvain. Les Maldives, Saint-Martin, Saint-Barthélemy.
3: Non, bah non, c'est trop cher là-bas.
2: Voilà, Miami, Londres, Berlin.
8: Île Maurice ?
3: Non.
9: Saint-Tropez ?
3: Non.
8: Lisbonne, Portugal.
3: Voilà, c'est mieux. Madrid, c'est la première. Madrid, sécurité, qualité de vie, des services efficaces, c'est agréable. Ensuite, Milan en deuxième position. Voilà, Milan avec un dynamisme économique. Et Dubaï, enfin, en troisième position. Je sais que vous aimez cette ville, Dubaï.
2: Ou Nice, par exemple. Voilà, ça fait plaisir à Anthony, bien évidemment. Merci, voilà, ça vous fait rêver. Voilà. En tout cas, merci Bérénice. Et tout de suite, on va attaquer le chantier du siècle.
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2: Et j'insiste pour que ce soit Grégoire Daricot qui anime cette chronique.
8: Et oui, bonjour à toutes et à tous. Alors cette semaine, on s'attaque à une question que beaucoup de locataires se posent, mais à laquelle on a du mal à répondre clairement. Est-ce qu'on peut obliger son propriétaire à faire des travaux de rénovation énergétique ? Par exemple, si vous êtes dans un logement mal isolé, froid en hiver ou qui coûte très cher en chauffage, est-ce que votre bailleur doit rénover ? Alors pour en parler, comme toujours, je suis avec Laurent Permas. Bonjour Laurent.
5: Bonjour Grégoire.
8: Une question essentielle, mon cher Laurent, n'est-ce pas ?
5: Eh bien écoutez, c'est oui, en effet, hein, surtout avec les nouvelles règles autour des passoires thermiques, hein, il y en a un peu plus de 5 millions, et du diagnostic de performance énergétique, le DPE, et des obligations de décence énergétique. En fait, on va voir surtout ce que dit la loi et ce qu'elle permet en fait de faire pour un locataire.
8: Alors déjà Laurent, est-ce que le bailleur a une obligation de base sur l'énergie ?
5: Absolument. En France, en fait, tout logement mis en location doit être décent. Hein, et alors, on ne parle pas d'insalubre, hein, doit être décent et la décence inclut notamment les critères de performance énergétique. L'insalubrité, c'est évident. Oui. Et un logement qui consomme trop d'énergie ou qui est considéré comme une passoire énergétique, hein, c'est-à-dire qui est très énergivore, tout simplement, peut être jugé justement non décent par la loi. Et un bailleur a donc une obligation générale de remettre un logement qui respecte ses normes. Vous voyez, c'est très précis, hein, là-dessus.
8: Donc dans quel cas, Laurent, vous pouvez réellement demander à votre propriétaire de faire des travaux ?
5: Alors il y a deux situations où votre demande a plus de chances en tant que locataire d'être fondée. Le premier, c'est le logement et une passoire thermique. Donc ça, bah, c'est facile. Hein. Les logements qui sont classés F ou G au DPE. Oui. Attention, faut télécharger le nouveau DPE puisque oui, là-dessus, à partir du 1er janvier 2026, il y a un changement. Il fait partie justement des passoires thermiques. Et donc le locataire peut demander officiellement au propriétaire de réaliser des travaux d'isolation ou de rénovation énergétique pour que le bien sorte de ce statut. Forcément, il paye des factures d'énergie qui sont plus hautes hein, le locataire. Le deuxième point concret, en fait, c'est tout simplement, vous constatez que le logement n'est plus décent, et si votre logement ne respecte plus ces critères minimaux de décence énergétique, consommation excessive, absence d'isolation correcte, hein, si vous sentez l'air passer sous les fenêtres, avec des vitraux qui sont extrêmement faibles, vous pouvez également exiger des travaux. Et là, le propriétaire est tenu de fournir un logement décent pendant toute la durée de la location.
8: Concrètement, Laurent, que fait le locataire s'il veut faire cette demande? Comment ça se passe?
5: Bah en fait, on est dans l'amiable oui. au début. Hein. C'est toujours mieux. On envoie une lettre recommandée avec un accusé de réception à votre bailleur. Vous mentionnez le problème, logement classé G, énergivore, la consommation, vous faites des photos. Demandez la réalisation des travaux nécessaires, la rénovation énergétique en étant poli, précis. Et puis si le propriétaire ne répond pas, bah, vous pouvez saisir là une commission de conciliation. Toujours, elle est gratuite et toujours à l'amiable. Et là, c'est moins à l'amiable. C'est le juge judiciaire, notamment, pour demander une obligation de faire des travaux. On peut aussi contacter la mairie oui. Qui a une aide et qui peut venir avec leur service. Donc le juge peut ordonner la réalisation des travaux dans certains cas et si nécessaire décider d'une suspension partielle en fait hein, du loyer et d'une réduction le temps que les travaux soient faits. Ça, la réduction du loyer justement.
8: Qu'est-ce que les locataires ne peuvent pas faire?
5: Alors ils peuvent pas se permettre d'engager, ça faut faire très attention, d'engager des travaux par eux-mêmes hein, sans accord du propriétaire, sauf à leurs frais et encore il faut qu'ils aient justement l'accord du bailleur. Le contrat de location, il vous autorise en aucun cas de faire des rénovations structurelles de votre propre initiative et sans accord écrit, c'est un peu du bon sens. Le bien vous appartient pas et si le bien répond encore à des critères légaux de décence, par exemple le DPE aujourd'hui, il est encore louable, il n'y a pas de sujet. Il n'y a pas une obligation automatique de faire des travaux tant que le logement, du moins, n'est pas considéré non décent par la réglementation. Ça, c'est important.
8: Allez, Laurent, toute dernière question rapidement. Si le bailleur refuse de rénover alors qu'il est censé le faire, quelles sont les conséquences?
5: Le propriétaire qui loue un logement interdit à la location, c'est-à-dire les DPEG depuis 2025, ou un logement non décent s'expose en fait à diverses sanctions juridiques, obligation de remettre le logement en conformité, possibilité de dommages et intérêts si le locataire subit un préjudice, et puis la suspension, la réduction du loyer pendant les travaux, si le juge l'ordonne.
8: Merci beaucoup Laurent et à toutes et à tous. N'hésitez pas à vous informer sur vos droits et à agir si votre logement ne respecte pas les normes de performance énergétique.
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2: Et merci les amis, on revient dans quelques minutes après une petite pause. On répondra aux questions des auditeurs. Avec vous Bérénice de Villefourion, on va recevoir également notre grand invité. À tout de suite.
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2: Bonjour à toutes et à tous et merci d'être avec nous comme chaque samedi entre 12h et 13h. Parlons Immo, c'est votre émission qui parle de votre immobilier et de votre logement. Je rappelle que vous pouvez nous envoyer par SMS au 728 Immo I2MO et nous poser toutes les questions. On vous y répondra. On va parler bien sûr de votre logement. C'est le moment justement de votre chronique. Ça vous concerne et ça vous concerne chaque semaine.
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2: Ça vous concerne chaque semaine et nous avons reçu un SMS, Bérénice.
3: Oui, immo au 7-20-18, hein, suivi de votre question, vous nous écrivez, on lit. Et là, c'est Sophie qui nous a écrit, elle est locataire dans un appartement. Alors, elle nous précise en location vide avec un bail classique. J'habite au 5e étage, il y en a 6. Et en ce moment, il y a de gros travaux dans l'immeuble. On installe un ascenseur. Ça devrait bientôt se terminer. Est-ce que je dois m'attendre à une augmentation de mes charges? Le propriétaire ne m'a rien dit. Est-ce qu'on va me répercuter du coup un morceau sur les charges? Et si oui, est-ce que c'est automatique? Est-ce qu'il a le droit de me demander plus du jour au lendemain? Est-ce que le fait que je sois au 5e, ça change quelque chose? Alors, pour y voir plus clair, on accueille notre expert, Olivier Safar, président de Safar Immobilier. Bonjour Olivier.
9: Bonjour Bérénice, bonjour Sylvain.
3: Merci bonjour, d'être Olivier. Là Olivier. Alors Olivier, pour répondre à Sophie, déjà quand on installe un ascenseur, est-ce que il peut être répercuté sur les charges du locataire et à quel moment ça se voit du coup?
9: Alors, est-ce que c'est prévu dans le texte en charge locative récupérable? La réponse est oui. La question de votre locataire, c'est d'avoir effectivement un ascenseur qui n'existait pas auparavant dans l'immeuble. Donc quand on fait un bail, je prends le bail 86-89 habituel d'habitation vide, vous avez normalement la liste des informations qui concernent les charges locatives de l'immeuble. À l'époque, si rien n'avait été indiqué en disant qu'un ascenseur serait installé, le problème c'est que votre locataire, elle n'est pas au courant, donc elle n'a pas été informée préalablement, donc le propriétaire a le droit de lui demander, mais elle a le droit aussi de dire « non, c'était pas prévu dans le texte ». Deuxième point, dans certains immeubles où on savait qu'on allait installer justement l'ascenseur, on a prévu justement dans le bail une clause particulière en disant du jour où l'ascenseur serait installé, les charges de locatif d'ascenseur seraient répercutées au locataire et il l'a signé, donc pas de doute là-dessus. Donc il faut bien relire le bail et regarder surtout toute la partie des conditions spécifiques concernant effectivement le détail des charges locatives si ça avait été informé.
3: D'accord.
9: Le troisième point, et il faut quand même en parler, c'est que même si rien n'était dans le bail et qu'elle n'est pas à le payer, au moment du renouvellement du bail, si c'est un bail de 3 ans, à la fin du bail de 3 ans, automatiquement, elle aura à payer les charges locatives d'ascenseur.
3: D'accord, donc ça se répercute forcément dans la plupart du temps.
9: Voilà, mais peut-être pas tout de suite, ça dépend de ce qui était indiqué dans le bail. Sachez que la plupart du temps, quand on sait qu'on va installer un ascenseur dans l'immeuble, si le bailleur est prévoyant, il indique au locataire qu'il y aura un ascenseur, surtout en louant le cinquième étage. C'est pas neutre. Le point important, c'est que plus vous êtes haut dans les étages, plus vous payez cher en ascenseur.
3: Et ça vaut aussi, j'imagine, pour les copropriétaires, on est d'accord.
9: Et ça vaut la même chose pour les copropriétaires. En réalité, l'ascenseur est facturé en fonction de la hauteur de l'immeuble. Un immeuble qui a 5 étages, 8 étages ou 15 étages, plus vous êtes haut, plus vous allez utiliser l'ascenseur en traction et en puissance, et plus ça va vous coûter cher, bien évidemment.
3: Et on est d'accord, les copropriétaires du rez-de-chaussée, ils payent pas, eux?
9: Alors, les copropriétaires du rez-de-chaussée qui n'ont pas de parking ou de cave desservie par l'ascenseur ne payent pas l'appartement.
3: D'accord.
9: En revanche, j'ai eu quelques difficultés à un moment où certains disent « mais moi je suis au rez-de-chaussée, je comprends pas pourquoi j'ai des frais d'ascenseur ». Ils avaient bien des parkings au sous-sol et une cave, et c'était bien les tantièmes d'ascenseur qui permettaient d'accéder directement au sous-sol.
3: Bah oui, donc on paye quand on utilise, pour résumer.
9: Allez. En résumé, c'est exactement ça.
3: Eh bien, merci beaucoup, Olivier Safar. Voilà, on a répondu à la question de Sophie. N'hésitez pas, vous envoyez vos questions avec IMO devant, I2MO au 7-20-18 et on y répond, vous voyez, avec un expert chaque semaine.
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2: Et tout de suite, c'est l'heure de recevoir notre invité. Il est sur le plateau. Bonjour Jonathan Lascar.
6: Bonjour.
2: Vous êtes le CEO de Kivala, bien vu hein, sur le plan marketing. C'est plutôt pas mal. K-I-V-A-L-A. Merci. Solution innovante pour le contrôle d'accès en une phrase. Kivala, c'est quoi?
6: C'est exactement ça, c'était de révolutionner un petit peu.
2: Plutôt c'est qui?
6: Voilà, c'est qui, voilà. C'est pas l'inspecteur gadget comme parfois on peut nous le dire. C'est la solution qui permet de contrôler les immeubles de manière intelligente et plus efficace puisqu'on va pouvoir créer des codes d'accès éphémères ou à usage unique pour chaque visiteur ou chaque résident.
2: Si on devait synthétiser pour toutes celles et ceux qui nous écoutent, qui ont des interphones, qui utilisent le côté sécurité plaît beaucoup. Surtout dans les parties communes, et vu le contexte actuel, c'est pas anodin. Vous réglez quels problèmes du quotidien?
6: Alors, on règle en fait tous les problèmes liés surtout à la livraison, tous les visiteurs qui sont externes pour des travaux, ou tous les visiteurs qui viennent pour des locations saisonnières. C'est-à-dire qu'au lieu d'avoir un code qui marche pour tout l'immeuble, pour tous les résidents, on va avoir un code par appartement, et chacun va pouvoir créer des codes complémentaires. Mais de manière très simple, c'est-à-dire sans passer par un électricien ou sans faire appel à son syndic, il va pouvoir créer des codes depuis son application, et donc donner un code qui sera valable qu'une fois si c'est un livreur qui vient déposer vos courses que vous avez commander, ou alors un code qui va être valable juste sur 3 jours pour une durée précise, ou bien un code pour un infirmier qui viendrait tous les jours entre 10h et midi pour visiter par exemple une personne âgée qui doit recevoir des soins.
2: Donc, mais c'est jamais le même code.
6: C'est jamais le même code, c'est vous qui le créez.
2: Et avec quoi? Avec un smartphone?
6: Alors, effectivement, il y a l'application Kivala, qui est très simple.
2: Une personne un peu âgée qui est un peu limite, on fait comment?
6: Au contraire, les personnes âgées, d'une, elles sont équipées maintenant, de deux, elles préfèrent parce que cette solution va permettre de sécuriser, et c'est malheureusement souvent elles qui sont exposées dans les copropriétés, dans les immeubles, toute la journée à différents types de vandalisme, donc ça les rassure. C'est un code qui va permettre d'avoir une traçabilité puisque les enfants qui ont une personne âgée peuvent savoir, enfin une personne âgée dans leur famille, vont pouvoir savoir si l'infirmier est venu.
2: Mais autrement dit, c'est facile d'utilisation, c'est ça que vous voulez
6: extrêmement
2: dire.
6: Facile, il y a un clic pour créer un code.
2: Ok, ça peut être une tablette également, il faut qu'elle soit simplement connectée.
6: Exactement.
2: Ouais, une connexion Wi-Fi par exemple.
6: Connexion Wi-Fi, connexion 4G, parce qu'on a des dispositifs intérieurs pour les personnes âgées qui n'auraient pas de smartphone, ça arrive il y a quelques
2: années. Oui, bien sûr.
6: On a des dispositifs intérieurs pour les personnes qui n'en ont pas, mais donc on a un taux d'équipement aujourd'hui qui n'est pas un frein dans les immeubles qui sont équipés par Kivala partout en France aujourd'hui.
2: C'est très clair. Alors justement, pour ceux qui nous écoutent, on parle bien d'un interphone.
6: Oui.
2: D'un interphone classique.
6: Alors ça vient remplacer soit l'interphone, soit le digicode. Ça peut être sur la rue ou dans le SAS. Ça dépend des fonctionnalités parce que c'est un deux en un. Il fait aussi bien du code que de l'interphonie visio.
2: D'accord, donc ça veut dire que finalement, la vraie innovation, c'est d'avoir réuni les deux, en quelque sorte, de générer de manière aléatoire, hein, c'est bien ça. Hein.
6: Oui.
2: C'est-à-dire que c'est jamais le même code.
6: Jamais.
2: Donc quelqu'un qui aura un code, il peut pas le garder.
6: Alors, sauf s'il choisit de lui donner une durée de validité de 6 mois. Hein. On peut donner la durée de validité du code qu'on a créé. Donc, on peut choisir.
2: Voilà, j'ai commandé une pizza. Oui. Voilà. Le gars, il vient en bas et il appuie pas sur l'interphone. Il faut que je lui transmette un code.
6: Exactement. On peut créer le code en amont. D'ailleurs, si je fais une commande, par exemple, un jour avant, une demi-heure avant, quand je fais ma commande, je crée mon code instantanément. Je lui donne ce code. Lui, quand il arrive, il saisit le code. Et s'il revient, pour X ou Y raison, une heure ou deux heures après dans la copropriété, il pourra pas rentrer. Le code ne marchera plus.
2: Et tous ces livreurs, ils ont l'habitude de ce genre de choses.
6: Alors, tous les livres, pour eux, ça changera, parce qu'on leur donne un code.
2: Oui,
6: pour eux,
2: ils savent non, mais c'est des applications bien connues, hein. Voilà. Pizza, et autres, ou autres. Donc, ça veut dire que même les courses, etc. Donc, on envoie le code, livreur, il tape.
6: Exactement.
2: Et on sait à qui. Est-ce que ça horodate également?
6: Exactement. Ça vous donne la durée, d'utilisation du code, l'heure, et surtout, ça vous donne une capture d'image. C'est-à-dire que quand vous donnez un code, par exemple, pour votre enfant qui rentre de l'école, qui a pas de smartphone, vous avez créé votre code enfant, il le fait à 16h, et si vous voyez que ce code a été utilisé à 23h, ou qu'il y a une capture d'image qui est pas la tête de votre enfant, c'est que malheureusement, le code a été, en tout cas, divulgué, ou en tout cas, copié, et là, vous pouvez couper le code et en recréer un autre. Donc, vous avez la main pour créer les codes, et surtout, ça vous donne finalement de la souveraineté à l'immeuble, de la souveraineté aux résidents de ne pas être tributaire de faire appeler à chaque fois un électricien pour changer un code qui malheureusement, même si on le change une fois, on est un peu dans le même mécanisme où la divulgation des codes se reproduit.
2: Alors donc ça veut dire que concrètement, c'est la copro, il y a la copropriété, c'est votre client. Oui. Il vous passe une commande et vous l'installez à l'entrée et les habitants donc l'utilisent. Prenons un exemple hyper concret. Je suis au travail, à distance, hein.
6: Oui.
2: Il y a un livreur qui sonne. Qu'est-ce qui se passe étape par étape?
6: Alors, c'est une bonne question. On a donc la deuxième fonction qui est l'interphone. Je peux aussi...
2: Je suis pas dans les lieux. Hein.
6: Je suis pas dans les lieux. Donc, avec notre solution, on peut évidemment ouvrir à distance et pas que dans la même ville ou dans le même pays. On peut être même à l'autre bout du monde. Du moment où vous êtes connecté en Wi-Fi, si on sonne en bas de chez vous, vous pouvez, depuis votre smartphone, du coup, ouvrir. Vous avez un retour visio, donc vous pouvez contrôler et vous pouvez même communiquer en disant déposer le colis au deuxième étage chez la gardienne sans que la personne en bas sache que vous n'êtes pas sur le même territoire ou dans la même ville ou dans le même appartement.
2: On est d'accord.
6: 80% des livraisons ratées sont des résidents qui étaient là mais qui étaient soit à l'autre bout de l'appartement ou dans les étages.
2: Absolument.
6: Ou à la boulangerie, au marché, au coin. Et ils ont raté leur livraison, ils doivent reprogrammer, donc il y a un enjeu outre...
2: Et c'est même d'ailleurs les deux tiers des réclamations qui se font sur les sites marchands.
6: Tout à fait.
2: Ouais, c'est...
6: J'ai raté mon livreur alors Absolument. Que là, je peux décrocher, je peux lui dire j'arrive, je lui ouvre, il rentre et déjà il dépose le colis.
2: Ok, même topo, hein. Aide à domicile, femme de ménage.
6: Infirmier. Exactement. Mais
2: voilà,
6: c'est hyper important parce qu'on change parfois d'infirmier ou de kiné qui viennent. C'est pas tout le temps les mêmes, c'est pas tout le temps les mêmes plages horaires. Mais il n'y a pas de raison qu'un infirmier qui vient faire un soin.
2: Si je reviens deux fois dans la journée, c'est deux codes différents?
6: Alors, on peut le paramétrer. Donc, on peut dire, je donne un code qui va être valable entre 10h et 18h. Okay. Et du coup, il sera le même code entre 10h et 18h. Et ça peut être un code qui est valable que de 10h à 10h30. On choisit toute la durée.
2: C'est très clair. Alors, pour les locataires. Alors, justement, la location, gros sujet. D'ailleurs, vous voyez à quoi je fais allusion. Notamment, des fois, des locations courtes. Entre deux locataires, comment on gère les accès pour que ce soit propre, simple, sécurisé? Exemple, si jamais je suis en location saisonnière de 3 jours, est-ce que j'ai la possibilité d'acter la même chose?
6: Alors, en fait, exactement. Finalement, le propriétaire non occupant, il va pouvoir nommer son locataire, donc ça c'est un locataire on va dire longue durée, et c'est lui qui aura les attributs pour créer des codes. Quand on va parler des locations saisonnières, je peux créer des codes qui vont être valables pour une semaine, 8 jours, qui vont caler finalement avec la réservation qui a été faite sur la plateforme de location saisonnière, et donc donner un code qui sera valable uniquement pour ces 3 jours, 4 jours, Du coup, ça me sécurise. Je sais que la personne qui veut venir après, on parlait tout à l'heure de la nouvelle loi anti-squat, s'ils veulent revenir, déjà, ils ne pourront pas rentrer dans l'immeuble à minima parce que son code aurait été valable que 4 jours.
2: Formidable élément de sécurité. Restez avec nous, Jonathan Lascar. On va avoir une deuxième partie de l'entretien. On va marquer une petite pause avec vous, justement. On en reparlera. Et dans un instant, on va faire le Made in France, la nouvelle version de la platine et de l'effet de Qui veut être mon associé. Ensemble, on reste ensemble en Parlons Immo sur Sud Radio, bien sûr. À tout de suite.
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2: Bon appétit à toutes et à tous partout en France. On est ravis d'être avec vous comme tous les samedis entre 12h et 13h. Parlons Immo, c'est votre émission qui parle de votre logement et de votre immobilier. On vous fait part également chaque semaine des innovations, des bons plans, des bons trucs. Surtout, vous n'hésitez pas à nous contacter pour avoir des informations, bien évidemment. On reste toujours avec notre grand invité pour cette deuxième partie, Jonathan Lascar. Merci d'être avec nous.
6: Merci Sylvain.
2: Voilà, qui va là? Voilà, qui va là? Maintenant, on sait qui c'est qui entre en parler. Et avec vous, Grégoire, on va parler justement des effets de l'humidité.
8: Oui, Sylvain, et on va voir quels sont les effets de l'humidité sur nos enfants.
2: Merci à vous. Alors, on est toujours avec vous, Jonathan. Et je repensais à une histoire qui a été dramatique. Vous savez, l'affaire dans le 12e arrondissement, dont on a pu déceler, vous savez, cette petite fille qui a été assassinée. Et on a repéré, en fait, les mouvements grâce à la visio, grâce également à ce type de dispositif. Vous avez finalement inventé ou mis au point une technologie qui sécurise énormément, effectivement, les personnes fragiles dans les copropriétés. C'est un vrai sujet. C'était présent à votre esprit quand vous avez construit le modèle de Kivala?
6: Ce qui était présent, effectivement, c'est de dire qu'il y avait un vrai sujet pour renforcer la sécurité dans les copropriétés, parce que malheureusement, hausse du vandalisme, alors il y a des épisodes bien plus dramatiques, comme vous l'avez cité, mais il y a des événements comme plus simple, entre guillemets, dans ce qui était très désagréable, le vol de colis, vol de vélo, vol de poussette. Et c'est finalement un très fort sentiment d'insécurité qui plane dans les copropriétés. Et ça, c'est quelque chose de vrai depuis 3-4 ans.
2: Mais aussi l'occupation des halls d'immeubles qui peuvent endiguer des problématiques. Hein. À Paris, il y a un vrai sujet autour. Et donc, c'est vraiment la solution. Mais vous avez fait également, d'un point de vue presque philosophique et citoyen, un choix. En tant qu'entrepreneur, vous allez nous expliquer, je pense que c'est réjouissant, surtout vu le contexte actuel. Vous venez de sortir une nouvelle version et vous avez fait un choix.
6: Oui.
2: C'est de tout fabriquer en France.
6: Exactement.
2: Alors que il suffisait d'aller en Chine, à Taïwan ou autre, parce que sur ce type de technologie, ils sont très forts, c'est clair. Mais vous avez fait le choix délibéré. Pourquoi vous l'avez fait?
6: Avec un tout petit bémol, je vais le préciser. Malheureusement, les composants, forcément, viennent de Chine, les composants électroniques, ça, on n'a pas le choix.
2: Mais vous savez pourquoi? Parce que la France a déserté son industrie.
6: Tout à fait.
2: Et qu'elle n'est plus capable, parce qu'on a perdu les compétences et les ingénieurs, à force de transférer les technologies, ils se les ont.
3: Exactement. Oui, et puis en France, on n'a pas tous les minerais aussi.
2: Ils se les ont approprié. Alors,
6: préciser, vous avez raison, la carte électronique est fabriquée en France, tout l'assemblage est fait en France, tout le développement informatique technologique est fait en France, donc on est sur un produit made in France.
2: Et ça, c'est un choix que vous avez fait.
6: C'est un choix qu'on a fait, d'une pour la qualité, deux parce que nous sommes une marque française et on voulait être proche de nos consommateurs et des résidents, et donc du coup, la nouvelle version de notre platine est donc totalement made in France.
2: Bravo, ça c'est la marque citoyenne de l'entreprise. Alors ça se fabrique comment? Où? Comment? De quelle façon? Qu'est-ce qui est fait en France? Bon, l'électronique, on a compris, il y a certains composants que malheureusement on consomme, mais ça va revenir. Est-ce que vous pouvez nous donner une image simple de la chaîne de fabrication?
6: Oui, alors en fait, nous, ce qui est important de souligner, c'est qu'on est un petit peu une entreprise qui fait deux choses. C'est-à-dire qu'on fait ce qu'on appelle d'un côté start-up, parce qu'on a fait le logiciel, tout ce qui permet d'ouvrir à distance, de créer des codes.
2: C'est là qu'il y a le plus de valeur, entre guillemets.
6: Alors finalement un peu les deux, parce qu'il y a l'application, donc l'application dont je vous parle, qui est appelle le software, mais qui est dans la partie technologique qu'on a développée, donc ça c'est notre capacité à innover, à le faire avec nos développeurs en France, et de l'autre côté on a la partie mécanique, finalement l'interphone physique, qui est du coup l'autre produit, qui va venir se mettre en bas de l'immeuble, donc on a fait les deux. Et ça, on peut appeler ça finalement une start-up industrielle, puisqu'on fait de l'industrie sur un produit innovant, très peu effectivement innove et produisent en France, donc c'est ce qu'on a voulu faire. Une grande partie vient dans la région près du Mans, on assemble à Rungis et on commercialise à Paris et de France.
2: Mais donc, génial, c'est le circuit court. Alors justement, la nouvelle version de notre interphone justement est en train de changer. Qu'est-ce qui va changer pour l'utilisateur?
6: Alors les fonctionnalités sont les mêmes. Hein. Pouvoir créer des codes à usage unique, d'ouvrir à distance, avoir le retour visio sur son smartphone, ça reste classique et c'est ce qu'on a voulu, avec surtout une volonté de maintenir un prix qui est en moyenne 2 à 3 fois moins cher que tout ce qui peut exister aujourd'hui en interphonie. Après, ce qui va changer, c'est plutôt une côté esthétique, avec un angle caméra qui sera plus grand et avec un coloris supplémentaire par rapport à ce qu'on avait avant.
2: Alors justement, vous êtes une star maintenant, hein, des médias.
6: Star, je pense pas, en tout cas.
2: Non, mais alors, à moins que ce soit votre clone ou votre, comment on appelle ça, l'autre, hologramme, on vous a vu à la télé.
6: On nous a vu effectivement.
2: Alors, on vous a vu à la télé. Alors, vous étiez quoi? Vous demandiez des sous à un associé, c'est ça?
6: Alors, en fait, on a eu la chance, effectivement.
2: En fait, vous avez fait qui veut être mon associé.
6: Oui, on a été sélectionné. Il y avait à peu près 2000 ou 3000 candidatures, je sais plus. Ils en font passer 50. Donc, on était ravis. C'est-à-dire qu'ils ils ont soulevé le caractère innovant. Et on a pu pitcher et présenter notre solution devant les 5 investisseurs que vous connaissez bien sur M6 maintenant. Et on a eu la chance d'avoir eu 2 accords de suivi. Alors, à l'époque, il y en avait un qui s'appelait Julien Jacob, qui est là dans cette saison, et Anthony Bourbon. On a levé 1 million d'euros et on cherchait une partie complémentaire avec les membres du jury pour nous développer sur le point de vue commercial, marketing, parce que cette levée a été faite l'année dernière et depuis, c'est évidemment l'explosion en termes d'équipement partout en France.
2: Alors, ça coûte pas cher d'utiliser Kibala. Vos clients naturels sont les syndics de copropriété et plus largement le conseil syndical. Le site internet, c'est très facile, on tape Kivala. Merci de me le répéter, mais je l'avais déjà entendu. Donc, on peut y aller très facilement. Il faut inciter finalement le maximum de personnes à y aller. C'est une véritable solution. On était ravis de mettre la lumière sur vous, encore une fois d'ailleurs, après la télé, la radio. Avec vous, Jonathan Lascar, le fondateur de Kivala. Voilà, on va enchaîner tout de suite maintenant. Il est temps de parler de la qualité de l'air et de l'humidité dans votre logement.
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8: Et bonjour à toutes et à tous et bienvenue dans votre chronique Maison Saine, votre rendez-vous chaque semaine sur Sud Radio pour mieux comprendre l'impact de notre habitat sur la santé. Aujourd'hui, on va parler des enfants, de nos enfants et pourquoi l'humidité dans un logement représente un risque bien plus élevé pour eux que pour les adultes. Quels signes doivent nous alerter? Et puis surtout, que faire pour les protéger? Pour nous éclairer, je reçois Edouard David, responsable de l'engagement sociétal chez Murprotec. Bonjour Edouard.
10: Bonjour Grégoire, ravi d'être avec vous pour parler de ce sujet fondamental, trop souvent négligé.
8: Edouard, première question, qu'est-ce qui rend les enfants plus sensibles à l'humidité que nous?
10: Eh bien, leur organisme, Grégoire, qui est encore en développement, leurs voies respiratoires sont plus fragiles, leur système immunitaire moins mature, leur peau plus perméable. Dans un environnement humide, on retrouve souvent des moisissures, des acariens et des composés chimiques irritants qui se libèrent des matériaux humides. Tout cela augmente les risques de toux chroniques, d'asthme, de dermatite ou d'allergie.
8: Ça concerne beaucoup de monde, Edouard ?
10: Oui, et plusieurs études françaises ont montré

0: chambre d'un enfant, Edouard ?
1: Eh bien, les parents peuvent être attentifs à plusieurs signaux d'alerte. Par exemple, un enfant qui tousse régulièrement la nuit sans être enrhumé ou qui enchaîne les bronchites et les rhinites. Il faut aussi prêter attention à l'environnement de la chambre, une odeur de moisi, même discrète, des traces sombres dans les angles autour des fenêtres oui. ou encore des murs froids et légèrement humides au toucher.
0: Et quelles sont les bonnes pratiques à adopter là tout de suite ?
1: Il y a trois réflexes, Grégoire, simples à adopter. Aérer tous les jours, même en hiver, 5 à 10 minutes. Éviter de coller le lit contre un mur extérieur ou humide. Et surveiller le taux d'humidité, idéalement compris entre 45 et 55%. Et surtout, ne pas camoufler le problème avec des sprays ou des diffuseurs parfumés. Il faut traiter la cause, pas masquer l'odeur.
0: Un mot de conclusion, Edouard, pour nos auditeurs ?
1: Oui, un enfant en bonne santé, ça passe aussi par un environnement sain. On ne le voit pas toujours, mais l'humidité peut fragiliser les plus jeunes. Et comme le rappelle très bien Élodie Gautuin, un logement sain, c'est un acte de soin envers sa famille.
0: Merci beaucoup Edouard David pour ces conseils essentiels. Et à vous toutes et tous qui nous écoutez, ouvrez les yeux, ouvrez les fenêtres et n'hésitez pas à consulter les ressources sur maison-saine.fr pour aller plus loin. À très bientôt.
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4: Et oui, prendre soin de ses enfants, c'est un élément fondamental, important. Une nouvelle pause, les amis. Et on va se retrouver tout de suite après pour la dernière partie de notre émission. Au programme, on va parler par exemple du viager.
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4: Eh bien, bonjour les amis, voilà, vous êtes toujours sur Sud Radio et vous êtes dans Parlons Immo, votre émission. Chaque semaine, chaque samedi, entre 12h et 13h, quand vous êtes à table, on parle de votre mobilier, de la déco, de l'architecture, de votre logement, de tous les problèmes, bref, que vous pouvez avoir dans l'habitat. On va parler maintenant, si vous voulez bien, du viager et on va le faire avec vous, Bérénice de Vittorio.
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5: Et on accueille Marine Livotti, justement, directrice de l'Office du Viager, pour faire un véritable tour de France du viager. On va voir les tendances régionales des biens viagers. Bonjour Marine.
6: Bonjour Bérénice, bonjour à tous.
5: Alors justement Marine, est-ce qu'on peut dire que le viager c'est plutôt uniforme ou au contraire c'est très régionalisé ? Qu'est-ce qui se passe en France ? Est-ce que vous pouvez nous faire un petit topo ?
6: Alors oui, complètement. Le viager, c'est plutôt un marché qui est quand même ultra territorial. On voit des dynamiques qui sont très différentes quand on parle de littoral, des zones rurales, de métropoles ou de villes moyennes. Et d'ailleurs, nos chiffres 2025 comme nos ventes actuelles sur 2026 le confirment très clairement.
5: Alors justement, dans quelle zone il y a vraiment un dynamisme ? Dans quelle zone il y a le plus de biens viagers ?
6: Alors nous, on observe une forte activité dans le sud et de manière plus sectoriel pour nous sur le sud-ouest qui s'explique aussi par notre importance et notre implantation historique sur Toulouse, mais on a aussi beaucoup de ventes qui se réalisent sur l'Hérault, l'Ariège, la Haute-Garonne, le Gard, le Lot, donc vraiment le sud à proprement parler, parce que ce sont des villes et des territoires sur lesquels le viager est bien compris aussi. Il y a un cadre de vie qui est attractif, une population avec pas mal de propriétaires seniors et une vraie demande du côté des investisseurs. Et depuis ce début d'année, même la fin d'année 2025, on voit également émerger de gros intérêts de plus en plus croissants de nouveau pour l'Île-de-France. La Côte d'Azur garde un pic important, le Pays Basque, mais également la Haute-Savoie.
5: Et alors à l'inverse, là, on voit là où il y a le plus de viagers, est-ce qu'il y a d'autres endroits où on va dire c'est un petit peu moins ou c'est un petit peu plus ponctuel, c'est un peu plus rare ?
6: Oui, exactement. On va avoir des départements, par exemple la Seine-Saint-Denis, la Vendée, le Morbihan, où on va avoir des ventes peut-être un petit peu plus occasionnelles. Alors, c'est pas par manque d'intérêt, mais c'est plutôt qu'on a des marchés qui sont plus opportunistes, déclenchés par des situations patrimoniales peut-être un petit peu plus spécifiques aussi.
5: D'accord. Alors, vous nous l'avez souvent expliqué hein, sur Sud Radio, il y a différents types de viagers, différents types de ventes. Et qu'est-ce qui domine comme type de vente ?
6: Alors très clairement, il y a une très large majorité qui est tournée sur le viager occupé avec rente. Si on regarde les chiffres de l'année dernière, 2025, mais la tendance est la même sur 2026, on est à peu près sur 66% des ventes qui sont tournées sur le viager occupé avec rente. Donc c'est la formule en fait qui est la plus rassurante pour les vendeurs, qui est la plus équilibrée aussi financièrement pour les deux parties.
5: Donc occupé avec rente, tu rappelles, c'est que la personne qui vend reste dedans et touche une rente chaque mois en plus d'un bouquet au départ, hein, c'est ça ?
6: C'est tout à fait ça.
5: Et le bouquet, c'est une somme d'argent. C'est pas des fleurs.
6: Oui.
5: Et alors, pour les autres formules, qu'est-ce qu'on a ?
6: Alors, on a également le viager libre qui est en montée, mais qui est un peu le côté marginal, parce que souvent, les vendeurs ont un besoin immédiat. Donc

0: 10% de la vente en classique, mais le viager libre se dénote puisqu'on est à peu près sur 14% maintenant de nos ventes. Et qui se font beaucoup vers des zones tendues ou touristiques. Et la vraie évolution qu'on note depuis l'année dernière, c'est on a une recrudescence des nues propriétés. On est à peu près à 11% des ventes et on voit que ce début d'année, par exemple, on est déjà sur le mois de janvier sur 17%. Donc on voit qu'on a déjà beaucoup augmenté par rapport à l'année dernière. Et c'est une tendance de fond très marquée parce qu'on a aussi de plus en plus d'enfants, par exemple, qui veulent revendre la nue propriété qu'ils ont eue par donation. Donc il y a vraiment une recrudescence de ce modèle-là aussi.
1: Oui, alors la nue propriété, on possède les murs, mais pas l'usufruit, donc pas l'usage. C'est ça, hein?
0: Oui, tout à fait, exactement. Et c'est souvent des enfants, par exemple, qui ont besoin de liquidité suite à un divorce, un projet professionnel ou un besoin d'argent plus poussé. Et puis même des personnes qui veulent se tourner sur la nue propriété parce qu'ils font de la location aussi. Mais c'est un véritable outil patrimonial qui est très concret et qui est plus du tout marginalisé comme c'était le cas avant.
1: Mmh. Et alors côté acheteur, est-ce que vous pouvez nous parler un petit peu des profils et les objectifs des personnes qui se tournent vers le viager?
0: Oui, alors on a de plus en plus d'investisseurs jeunes qui s'intéressent au viager, et c'est ça qui est assez intéressant. On a beaucoup de trentenaires qui veulent essayer d'utiliser par exemple de l'argent qu'ils ont eu suite à un héritage familial pour pouvoir raisonner sur un investissement patrimonial long terme, même si on a notre cœur d'investisseur qui a plutôt entre 40 et 50 ans et qui privilégie une diversification patrimoniale plus importante ou une future recherche de résidence secondaire, par exemple.
1: Mmh. Eh bien, merci Marine. C'est vrai qu'on voit que le viager, c'est pas du tout figé. Il y a plein de possibilités. Donc, n'hésitez pas à l'Office du Viager pour vous renseigner.
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4: Eh bien voilà, on va approcher de la fin de l'émission, comme chaque samedi, avec Parlons Immo, mais c'est le temps de la grande question. Vous savez, cette grande question, on a décidé avec la rédaction de poser une grande question sur un trait d'actualité lié toujours au logement, et cette semaine, c'est...
1: Eh bien, c'est sur la sécurité. Alors, on en parle de plus en plus, hein. D'ailleurs, c'est un gros sujet juste avant les municipales. Et alors, on est toujours avec Jonathan Lascar de Kivala, CEO. Donc, Kivala, on peut dire que c'est l'interphone New Generation qui...
5: Nouvelle génération 2.0, ouais. En tout cas l'interphone qui permet de mieux contrôler ses accès pour ses visiteurs.
1: Voilà, qui permet de donner un code éphémère, donc on limite en fait les allées et venues chez soi. Moi j'aimerais revenir sur des chiffres que vous n'avez pas donnés, des chiffres parce que vous avez réalisé plusieurs études, des chiffres qui sont assez édifiants moi quand je les ai lus. Il y a d'ailleurs aussi des chiffres sur les femmes, est-ce que vous pouvez nous les donner?
5: Oui, alors déjà le premier c'est intéressant, on a fait une étude et on s'est rendu compte qu'en moyenne dans un immeuble il y a 3000 individus chaque année qui ont les codes d'accès de votre immeuble. Et ça c'est assez simple à vérifier, c'est en moyenne 2 livraisons par semaine pour un immeuble qui aurait donc 20 appartements. Vous multipliez ça donc sur l'année et donc vous avez ces plus de 3000 utilisateurs. On parlait juste de livraison, donc si on ajoute effectivement les soins, les locations saisonnières, on se retrouve avec un nombre d'individus qui ont le code d'accès, d'où la pertinence de dire il faut le changer. C'est effectivement ce que recommandent les syndics et autres, mais simplement en le changeant et en remettant un code unique, on retombait dans la même problématique de dire qu'au bout de quelques semaines ou mois, le code était à nouveau divulgué à tout le monde.
1: Mmh. Alors après, je veux pas faire peur aussi, mais c'est vrai qu'il y a une augmentation, là je parle de Paris intramuros, c'est des chiffres du GDD, alors qui datent de 2024, mais il y a une nette augmentation, par exemple, des homejackings, des personnes donc, qui s'introduisent, ils rentrent d'une manière ou d'une autre, et ils attendent, et ils rentrent chez les gens, c'est la séquestration. Enfin, bon, je dramatise un petit peu, mais en tout cas, c'est des faits qui sont en augmentation.
4: Oui. Vous savez, c'est la technique. Vous savez, saucissonner, c'était arrivé à Bernard Tapie, vous savez, dans sa maison,
5: ouais,
4: effectivement.
5: Ouais.
4: Il y a de plus en plus. Mais c'est vrai que le climat de sécurité, ça vous aide aussi à mettre en avant votre solution.
5: Alors, c'est une grande part du marché, effectivement, mais finalement, pas que, on va y revenir. Il y a aussi toute la partie rénovation, parce que tout simplement, l'interphone ne marche pas, il faut changer. Et quand ça ne marche pas, tant qu'à faire, ils prennent quelque chose qui est plus moderne, plus neuf. Donc, il y a une grande partie aussi d'activité qui est par rapport à ça. Mais effectivement, le fait déjà d'avoir un interphone connecté qui a un retour image, une traçabilité, il y a un côté très anti-vandale ou en tout cas anti-intrusion. Je ne dis pas qu'on arrivera au risque zéro, mais évidemment, c'est...
4: Et qui dissuade?
5: qui dissuade. Exactement.
4: Mais vous avez raison.
5: Exactement. C'est déjà suffisant pour en faire la première barrière, à, je dirais peut-être, au petit vandalisme. Là, vous faites plutôt part quand même sur, quand on parle de Bernard Tapie ou autre, sur des professionnels avec un niveau ils sont plutôt bien organisés.
4: Non, mais ce que je veux dire, c'est que la tendance d'entrée, avant, on faisait des cambriolages classiques, entre guillemets, et maintenant, on a, même si les gens sont chez eux, on tape à la porte et on les brutalise. Ouais. C'est une tendance qui est assez inquiétante, effectivement.
5: Exactement.
4: Il y en a même certains qui disent que c'est une forme de mexicanisation de la société française. Ouais. Mais il faut faire attention. C'est là que, finalement, votre solution répond assez bien. Il est bientôt temps de nous quitter, mais je voulais vous poser une question. Justement, quand vous avez fait l'émission avec Qui va être mon associé, vous avez levé les fonds.
5: Oui, alors en fait...
4: Est-ce que ça vous a permis de bien avancer?
5: Oui, complètement, parce que depuis le passage, du coup, on est présent en national, ça veut dire partout, dans toutes les grandes villes et même toutes les petites villes de France. Donc ça veut dire que ce qu'on ne faisait pas avant, on était très Île-de-France. Depuis un an, on installe, quand je dis partout, c'est-à-dire des villes comme Nîmes, La Rochelle, Toulouse, Reims, enfin, vraiment partout.
1: Donc partout en France, toutes les régions sont concernées.
5: Aujourd'hui, toutes les villes, exactement. On a une équipe qui est adaptée pour toute la France.
4: On a une grande question qui a été posée, c'est combien ça coûte?
5: Alors, ça coûte 1 490 € avec installation, c'est-à-dire
4: pour l'ensemble de l'immeuble. Hein.
5: Pour l'ensemble,
4: mais quel que soit le nombre de locataires.
5: Exactement. Nous, on a fait un simple, c'est un prix unique. On a un produit, un prix.
4: D'accord.
5: C'est un produit qui peut faire soit interphone, soit digicode, et ça coûte 1 490 € que vous soyez 15 lots, 20 lots ou 100 lots. Après, ce qui varie, c'est
1: qu'il y a 100 lots, ça vaut le coup. Hein.
5: Effectivement, ça fait peu cher. Il y a juste à côté un abonnement qui est 2 € par mois par lot, qui correspond justement à la connexion avec un opérateur télécom et à toute la gestion et traçabilité.
4: Et ça marche bien.
5: Ben, extrêmement bien, voilà. Puisqu'on a déjà plus de 100 000 utilisateurs, et donc du coup, je vous invite à regarder nos sites et nos réseaux.
4: Kibala, je te prie, longue vie à Kibala, bien évidemment, on vous trouve très facilement sur Internet. Merci de vous être prêté au jeu. Jonathan Lascar, merci.
5: Merci,
4: l'entreprise française et qui fait tout en France. C'est rassurant. Merci à toute l'équipe, Grégoire Daricot, Bérénice de Villeflorio et notre ami, le docteur Laurent Permas, spécialiste de l'éco-rénovation. Tous nos invités, nos partenaires. Prenez soin de vous, on va se retrouver la semaine prochaine, mais rappelez-vous, on rediffuse cette émission tous les mardis à midi sur l'application de Radio Immo. Passez une excellente semaine et n'oubliez pas de nous envoyer les questions sur Parlons Immo, votre émission qui parle de votre logement et de votre immobilier. Prenez soin de vous et à samedi prochain.
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1: L'immobilier fait de la résistance. C'est le message qui ressort de la dernière tendance du marché immobilier publiée par ImmoNote, le site immobilier notarial du groupe Notaria Service. Le message est assez clair. Malgré un climat international tendu, malgré les incertitudes économiques, malgré le risque de retour de l'inflation ou de remontée des taux, la pierre ne décroche pas brutalement. Le marché tient, mais il tient avec prudence. Premier indicateur à regarder, l'activité. Selon cette enquête, une majorité de professionnels interrogés, 56%, anticipent une stabilité des transactions dans les deux prochains mois. C'est important parce que cela montre qu'on n'est pas dans un scénario de blocage total du marché. Les acheteurs sont toujours là. Les vendeurs aussi, les transactions continuent de se faire. Mais attention, le climat se durcit. 35% des notaires et des négociateurs interrogés anticipent désormais une baisse de l'activité. Et seulement 9% mise sur une hausse. Logique. Autrement dit, le marché reste vivant, mais il devient plus sélectif. Les acquéreurs regardent davantage les prix, les travaux, la localisation, le DPE, le fameux diagnostic de performance énergétique. Ils ne se positionnent plus à n'importe quelles conditions, les acheteurs. Et ça se voit évidemment dans les prix. D'après cette tendance ImmoNote, 52% des professionnels interrogés pensent que les prix vont encore baisser dans les deux prochains mois. 44% misent sur une stabilité et seuls 4% anticipent une hausse. Le signal est donc assez net. Le marché n'est pas reparti dans une phase d'euphorie. On est plutôt dans une phase d'ajustement. Les vendeurs doivent entendre ce message. Aujourd'hui, les biens correctement placés, bien entretenus, sans gros défauts énergétiques, continuent de susciter de l'intérêt. En revanche, les biens avec travaux, les logements mal classés au DPE, les biens trop chers ou mal localisés deviennent plus difficiles à vendre. C'est tout l'enjeu du moment. Il y a encore des acheteurs, mais ils sont beaucoup plus exigeants. Côté chiffres, ImmoNote révèle un prix médian de mise en vente de 200 000 euros pour une maison, en hausse de 3,45% sur 3 mois à fin avril 2026. Pour les appartements, là, le prix médian de mise en vente ressort à 2670 euros du mètre carré, en recul de 1,58% sur 3 mois. Ça illustre bien un marché à plusieurs vitesses. Certains segments résistent, notamment les maisons ou les biens familiaux bien positionnés, encore une fois. D'autres restent sous pression, en particulier lorsque le prix demandé n'est plus aligné avec la capacité réelle des acheteurs. Alors, qu'est-ce qu'il faut faire ? Est-ce qu'il faut acheter? Est-ce qu'il faut vendre? Est-ce qu'il faut attendre? Là aussi, les réponses des notaires sont très intéressantes. Pour les logements, 77% conseillent plutôt de vendre avant d'acheter. 14% recommandent d'attendre. Et 9% seulement conseillent d'acheter en priorité. Ça ne veut pas dire qu'il ne faut pas acheter. Attention, ça veut dire qu'il faut sécuriser son parcours dans un marché moins fluide. Vendre son bien avant de se réengager permet d'éviter les mauvaises surprises. Délai de vente plus long, négociations plus fortes, prix revus à la baisse. Pour les terrains, la lecture est différente. Les ventes restent majoritaires, mais de façon moins nette. 52% conseillent de vendre, 29% d'attendre et 19% d'acheter. Pourquoi ? Parce que le foncier reste rare et quand un terrain est bien placé, il conserve une valeur particulière. La conclusion de cette tendance, c'est que l'immobilier reste une valeur solide, mais plus automatique. La pierre demeure un actif rassurant pour les Français. Elle est moins volatile que certains placements financiers. Elle répond à un besoin concret, se loger, transmettre, préparer l'avenir. Mais dans le marché actuel, tous les biens ne se valent plus. Je vous l'ai dit, un bon emplacement, un bon DPE, un prix réaliste et peu de travaux deviennent des critères déterminants. À l'inverse, les biens présentant trop de défauts, doivent intégrer une décote. L'immobilier résiste donc, il résiste aux secousses, oui, mais il entre dans une phase de réalisme. Pour les vendeurs, ça veut dire accepter le prix du marché, parfois c'est pas évident, et pour les acheteurs, ça veut dire qu'il y a encore des opportunités. Et pour tous, ça confirme une chose, dans l'immobilier, la stabilité existe encore, mais elle se paye désormais au juste prix.
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1: Il est 15h.
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1: L'immobilier fait de la résistance. C'est le message qui ressort de la dernière tendance du marché immobilier publiée par Immonote, le site immobilier notarial du groupe Notaria Service. Le message est assez clair. Malgré un climat international tendu, malgré les incertitudes économiques, malgré le risque de retour de l'inflation ou de remontée des taux, la pierre ne décroche pas brutalement. Le marché tient. Mais il tient avec prudence. Premier indicateur à regarder, l'activité. Selon cette enquête, une majorité de professionnels interrogés, 56%, anticipent une stabilité des transactions dans les deux prochains mois. C'est important parce que cela montre qu'on n'est pas dans un scénario de blocage total du marché. Les acheteurs sont toujours là, les vendeurs aussi, les transactions continuent de se faire. Mais attention, le climat se durcit. 35% des notaires et des négociateurs interrogés anticipent désormais une baisse de l'activité et seulement 9% mise sur une hausse. Logique. Autrement dit, le marché reste vivant, mais il devient plus sélectif. Les acquéreurs regardent davantage les prix, les travaux, la localisation, le DPE, le fameux diagnostic de performance énergétique. Ils ne se positionnent plus à n'importe quelles conditions, les acheteurs. Et ça se voit évidemment dans les prix. D'après cette tendance Immonote, 52% des professionnels interrogés pensent que les prix vont encore baisser dans les deux prochains mois. 44% misent sur une stabilité et seuls 4% anticipent une hausse. Le signal est donc assez net. Le marché n'est pas reparti dans une phase d'euphorie. On est plutôt dans une phase d'ajustement. Les vendeurs doivent entendre ce message. Aujourd'hui, les biens correctement placés, bien entretenus, sans gros défauts énergétiques, continuent de susciter de l'intérêt. En revanche, les biens avec travaux, les logements mal classés au DPE, les biens trop chers ou mal localisés deviennent plus difficiles à vendre. C'est tout l'enjeu du moment. Il y a encore des acheteurs, mais ils sont beaucoup plus exigeants. Côté chiffres, Immonote révèle un prix médian de mise en vente de 200 000 euros pour une maison, en hausse de 3,45% sur 3 mois à fin avril 2026. Pour les appartements, là, le prix médian de mise en vente ressort à 2670 euros du mètre carré, en recul de 1,58% sur 3 mois. Ça illustre bien un marché à plusieurs vitesses. Certains segments résistent, notamment les maisons ou les biens familiaux bien positionnés, encore une fois. D'autres restent sous pression, en particulier lorsque le prix demandé n'est plus aligné avec la capacité réelle des acheteurs. Alors, qu'est-ce qu'il faut faire ? Est-ce qu'il faut acheter? Est-ce qu'il faut vendre? Est-ce qu'il faut attendre? Là aussi, les réponses des notaires sont très intéressantes. Pour les logements, 77% conseillent plutôt de vendre avant d'acheter. 14% recommandent d'attendre. Et 9% seulement conseillent d'acheter en priorité. Ça ne veut pas dire qu'il ne faut pas acheter. Attention, ça veut dire qu'il faut sécuriser son parcours dans un marché moins fluide. Vendre son bien avant de se réengager permet d'éviter les mauvaises surprises. Délai de vente plus long, négociations plus fortes, prix revus à la baisse. Pour les terrains, la lecture est différente. Les ventes restent majoritaires, mais de façon moins nette. 52% conseillent de vendre, 29% d'attendre et 19% d'acheter. Pourquoi ? Parce que le foncier reste rare et quand un terrain est bien placé, il conserve une valeur particulière. La conclusion de cette tendance, c'est que l'immobilier reste une valeur solide, mais plus automatique. La pierre demeure un actif rassurant pour les Français. Elle est moins volatile que certains placements financiers. Elle répond à un besoin concret, se loger, transmettre, préparer l'avenir. Mais dans le marché actuel, tous les biens ne se valent plus. Je vous l'ai dit, un bon emplacement, un bon DPE, un prix réaliste et peu de travaux deviennent des critères déterminants. À l'inverse, les biens présentant trop de défauts, doivent intégrer une décote. L'immobilier résiste donc, il résiste aux secousses, oui, mais il entre dans une phase de réalisme. Pour les vendeurs, ça veut dire accepter le prix du marché, parfois c'est pas évident, et pour les acheteurs, ça veut dire qu'il y a encore des opportunités. Et pour tous, ça confirme une chose, dans l'immobilier, la stabilité existe encore, mais elle se paye désormais au juste prix.
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1: Eh bien bonjour les amis, ravi d'être avec vous, de vous retrouver avec cette nouvelle saison que nous entamons avec notre partenaire Axéo, un produit extrêmement bien installé dans le paysage, puisque ce format, je vous le rappelle, vous donne toutes les clés de lisibilité sur justement la gestion technique de votre bâtiment. Et c'est la raison pour laquelle d'ailleurs on l'a appelé le bâtiment optimisé. Voilà, c'est le numéro d'octobre du bâtiment optimisé avec Axéo. Je vous propose aujourd'hui, les amis, d'enchaîner sur une thématique qui nous concerne tous. Si je vous dis maîtrise de la facture énergétique, vous allez tous comprendre ce que ça veut dire. Pouvoir d'achat, galère parfois pour comprendre les contrats techniques, etc. Bah ça tombe bien. On va vous donner des tuyaux, les gars. On va vous donner des informations, des secrets pour avoir un contrat CVC, c'est-à-dire chauffage, ventilation, et Dieu sait que en ce moment, c'est le sujet du jour, et la climatisation, bien sûr, contrat en or avec, justement, les conseils qui sont avec nous, et d'ailleurs, on pouvait pas faire mieux, pour comprendre à la fois l'audit technique, la renégociation et le budget énergie, dans les étapes qu'on va décrire avec vous, d'avoir le directeur du pôle énergie CVC chez Axéo, qui est directeur adjoint énergie CVC, donc chauffage, ventilation, climatisation, c'est Pierre Pariot. Bonjour Pierre.
2: Oui, bonjour.
1: Comment ça va ?
2: Ça va.
1: Alors, un énorme sujet, Pierre, puisque les premiers fois commencent à arriver. On a tous commencé à allumer, moi le premier d'ailleurs, à allumer le chauffage. Je sais que ça va me coûter un bras d'ailleurs. Il faut bien évidemment se dire que tout ce qui est chauffage, ventilation, climatisation, c'est vraiment un sujet qui concerne tous les Français et au quotidien, un sujet qui concerne à la fois dans la gestion du bâtiment, hein, avec des coûts qui ont flambé hein, quand même ces dernières années. Donc avec aujourd'hui, comment pister les économies, comment travailler de bons outils, comment avoir de bons audits qui restituent une image fidèle de la consommation du bâtiment, qui a un impact direct hein, sur la facture. Et enfin, comment vous, Axéo, vous accompagnez dans votre expertise, justement, vos clients, sur ce cadre-là, ce qui m'amène à vous poser cette question, cette première question, Pierre. C'est quoi le cœur de votre métier, en expliquant, et surtout, quel est le problème majeur que vous constatez, vous, au quotidien, sur des contrats chauffage, ventilation, climatisation, chez les propriétaires d'actifs et notamment chez les maîtres d'ouvrage?
2: Alors, le cœur de notre métier dans le pôle CVC, donc chauffage, ventilation, climatisation, c'est clairement le conseil. C'est l'accompagnement de nos clients, c'est le positionnement en notre qualité d'assistant à maître d'ouvrage, à maîtrise d'ouvrage, sur des sujets, entre guillemets, un petit peu complexes, puisque, en fait, le CVC, c'est quand même 50% en moyenne du budget de dépenses de fonctionnement de nos clients.
1: Ah, quand même. Ah oui.
2: En général, ça reste une moyenne, évidemment. Elle est variable en fonction des coûts de l'énergie. C'est sûr que si on avait échangé il y a 2 ans avec la guerre en Ukraine, je vous aurais pas du tout donné le même ratio.
1: C'est clair.
2: Mais on est vraiment sur des ratios moyens. Et en fait, on sait très bien que ces petits sujets-là du quotidien sont des sujets pour des gestionnaires, des property managers, enfin des syndics, sont vraiment des sujets compliqué à gérer parce que ça touche directement au confort du quotidien de l'usager. Qu'est-ce que je veux dire par là ? Ça veut dire que si votre ascenseur est tombé en panne, vous avez toujours la solution de prendre l'escalier. C'est fatigant, ça fait gueuler, mais
1: c'est clair.
2: Voilà, vous pouvez aller chez vous. Si vous n'avez pas de chauffage dans votre bâtiment qui commence à faire froid, si vous n'avez pas d'eau chaude sanitaire que vous ne pouvez pas satisfaire à vos besoins physiologiques basiques, c'est-à-dire être propre, pouvoir faire sa vaisselle, etc. Ou alors que vous êtes situé dans un bâtiment de bureau avec des parois vitrées et qu'effectivement, on est en plein cagnard, il fait 35 degrés dehors et du coup, vous n'avez pas d'air, vous suffoquez à l'intérieur.
1: Ah oui.
2: Automatiquement, c'est des trucs où en général, l'insatisfaction remonte assez rapidement. On est sur des sujets où il y a une certaine technicité. Nos clients, maîtres d'ouvrage, ont également leurs limites, j'ai envie de dire, en matière de fonctionnement et de connaissance des systèmes. Et comme souvent, quand vous n'avez pas une connaissance approfondie de certains sujets, le risque est que vous fassiez, entre guillemets, avoir.
1: Alors, quand vous dites 5 ans, moi je suis très étonné, mais en même temps, ça ne m'étonne pas quand on voit les coûts de l'énergie, mais 50%, c'est loin d'être anodin. Donc ça veut dire que finalement, si je veux être basique de chez basique, moi je suis property manager dans une foncière par exemple, où je gère des bâtiments de bureaux ou même en bloc sur du résidentiel, je vous écoute avec une très très grande attention. puisque grâce à vous, vous allez pouvoir me faire comprendre mes contrats, ce qui est pas sûr d'ailleurs d'être compris, notamment dans la lisibilité, mais également de trouver des pistes qui permettent, par exemple, d'économiser. Je crois que c'est aussi ça, aussi, la valeur ajoutée que vous avez.
2: Clairement, la valeur ajoutée d'un assistant un maître d'ouvrage tel que le nôtre, c'est justement la capacité de pouvoir proposer des solutions qui permettent une meilleure maîtrise des coûts et des budgets de fonctionnement.
1: Les clients que vous avez au téléphone, enfin, vous avez, ou qui vous sollicitent, ou que vous sollicitez, quand on voit ce que ça représente en termes de coûts, on peut comprendre que c'est pas anodin pour eux, que c'est une source. Mais est-ce qu'ils sont bien conscients, les clients, de l'importance que vous avez lorsque vous faites de l'assistance justement à la maîtrise d'ouvrage pour les aider à mieux comprendre ce qui est leur contrat chauffage, ventilation, climatisation et surtout de leur indiquer que là ou tel point il y a vraiment des pistes d'économie possibles mais aussi d'amélioration de la qualité de vie dans le bâtiment.
2: Ça va clairement dans le sens de ce que l'on propose à nos clients en notre qualité d'AMO sur de l'accompagnement sur différentes ce qu'on appelle des missions. Mais effectivement, une fois que nos clients nous ont entre guillemets testé sur une mission, qu'ils ont vu l'effet bénéfique qu'il peut y avoir justement à avoir un espèce de traducteur en fait entre d'un côté un exploitant qui lui est sachant va s'exprimer avec son langage, son vocabulaire et en face un client, un néophyte qui quelque part a pas forcément la maîtrise du dossier. En fait, c'est comme quand vous allez chez le garagiste. Vous ramenez votre voiture chez le garagiste, il vous dit, y en a pourtant et tant. Mmh. Il y a deux options. Enfin, j'en vois au minimum deux. La première, c'est ok, et il faut que je répare ma voiture, il faut que j'y aille, je paye. La deuxième option, c'est mais est-ce qu'il se foutrait pas un petit peu de moi ? Et souvent, on est dans ce cas de figure-là.
1: Ah ouais, carrément.
2: Voilà,
1: ah
2: tout à fait. Et donc, du coup.
1: Parce que parfois, ça peut être même trop beau pour être vrai, quoi. Genre, en disant, vous allez chez un client. Ça, c'est arrivé, ça, vous allez chez un client en disant, vous dépensez 1000 ? Je vais vous arranger, vous allez voir, on va travailler ça, et ça va vous coûter 400 ou 500, la moitié. Ça arrive de temps en temps ou pas?
2: Alors, dans ces proportions-là, c'est quand même énorme, mais en tous les cas, effectivement.
1: Grosse satisfaction quand même.
2: Ouais, mais clairement, on est apporteur de solutions pour nos clients et on est facilitateur pour les exploitants. En fait, on est des intermédiaires et on est sur une partie de billard à trois bandes avec d'un côté le maître d'ouvrage, de l'autre côté l'exploitant et sur la troisième bande, évidemment, nous, l'assistant à maîtrise d'ouvrage.
1: Alors, il y a un préalable à votre action, hein, qu'on comprenne bien et justement, je profite de votre présence pour vous poser les bonnes questions. C'est l'audit technique. L'audit technique, c'est un préalable. Pourquoi le diagnostic est fait par le prestataire, notamment alors souvent le prestataire c'est celui qui installe le chauffage par exemple.
2: Pas nécessairement, non. C'est celui qui a le contrat d'entretien.
1: Alors pourquoi il suffit pas?
2: Pourquoi est-ce qu'il suffit pas? Parce que
1: faut souvent aller plus loin.
2: Parce que souvent en fait l'exploitant il est juge et partie. On sait très bien comment ça fonctionne dans certains univers. On a besoin d'un contrat d'exploitation pour pouvoir prendre un marché. L'exploitant va arriver avec potentiellement une proposition de contrat à un prix qui défie toute concurrence. Et on va se retrouver dans une situation où finalement, effectivement, on a eu un contrat au rabais, à pas cher, mais on se rend compte à la première anomalie, première contrariété, qu'en fait, tout est en supplément, et qu'il y a pas, en fait, qu'on a un document qui ne permet pas clairement de maîtriser notre budget de fonctionnement.
1: Bien sûr. C'est le produit d'appel avec plein de suppléments d'options.
2: Exactement.
1: Les frites, c'est en supplément, la salade, c'est en supplément,
2: c'est l'eau,
1: c'est en supplément.
2: Ouais.
1: Et à la fin, on se retrouve finalement, en croyant faire une bonne affaire, avec plein d'options et finalement ça vous permet. Alors je voudrais qu'on revienne juste sur un point qui m'à mon avis est très révélateur. C'est l'indépendance du jugement, si je peux me permettre. Parce que vous n'êtes pas l'installateur de la PAC, vous n'êtes pas l'installateur de la chaufferie, de la ventilation, vous n'êtes pas non plus un industriel qui est opéré, vous êtes un expert complètement indépendant et vous tenez à cette expertise-là. Vous êtes vraiment à l'assistance à la maîtrise d'ouvrage. C'est important de lire, quand le client vous dit Monsieur Pariou, j'ai déjà fait un audit technique, ça suffit, ça devrait. Est-ce que vous arrivez à lui dire, écoutez mon conseil, moi je suis pas un exploitant, donc mon rôle c'est pas de me gaver sur le contrat, je caricature, hein,
2: oui.
1: ou de prendre sur le contrat, mais véritablement de vous conseiller au mieux, est-ce qu'il est sensible à ce genre de discours? Vous arrivez à faire passer cette image?
2: En fait, nous on est vraiment neutre. C'est-à-dire que c'est un peu comme un médecin. Un médecin n'est pas là pour vous dire tout va bien, vous êtes en parfaite santé, vous n'allez pas mourir. Nous c'est un petit peu, si vous me permettez l'analogie, c'est un petit peu la même chose. On est là pour dire la vérité, qu'elle soit bonne ou pas à dire et à entendre. En fait, on n'est pas là pour semer la zizanie, on est simplement là pour remettre un petit peu de cadre là où parfois il y a des relations qui peuvent être complexes ou tendues entre un client et son exploitant.
1: Est-ce que ça vous est arrivé de dire à l'exploitant, il faut renégocier, je vais renégocier pour vous vos contrats d'entretien?
2: En général, ce sont les maîtres d'ouvrage qui nous missionnent parce
1: qui
2: que
1: vous missionnent. Ouais. Mais c'est le cas, c'est le cas.
2: Oui, tout à fait, complètement.
1: C'est le cas.
2: En fait, l'audit technique a plusieurs opportunités, perspectives. La première des choses, c'est déjà de cartographier l'installation pour donner un état des lieux au client, parce que ça fait X années que l'exploitant il est en place. Bon, bah, tout se passe bien, on se pose pas forcément de questions, mais c'est pas parce que tout se passe bien qu'on fait confiance à l'exploitant que tout se passe bien forcément. Donc, on offre vraiment à nos clients un état des lieux, une cartographie, donc des états, des performances, mais aussi potentiellement de l'âge de leurs installations. Parce que la problématique que l'on a souvent sur le CVC, c'est qu'on intervient souvent dans le curatif et rarement dans le préventif. Et donc, l'objet de l'audit technique préalable, c'est vraiment qu'on puisse anticiper ce qui fera les dépenses de demain. Et donc, on n'intervienne pas en situation tendue. Il y a aussi, dans le cadre de l'audit technique, il y a toute la partie suivi de l'exploitation. Encore une fois, c'est pas parce qu'on a un contrat d'exploitation, c'est pas parce qu'on a un exploitant que l'installation a forcément le niveau de couverture qu'elle pourrait requérir par rapport à son âge, par rapport à sa typologie. Donc tout ça, c'est des éléments qu'on met en exergue également dans le cadre de nos audits. On pointe également les responsabilités, parce que souvent, en tant que client, on a tendance à se dire « bon, ben, j'ai un contrat d'exploitation, ça veut dire que je suis couvert, mais comme le contrat d'assurance à la maison ou pour la voiture, on se dit « j'ai un contrat, je suis couvert ».
1: Ça, c'est une erreur majeure que font les prestataires en général, parce que on est persuadé qu'on est couvert correctement.
2: Exact.
1: Et c'est pas le cas.
2: Absolument.
1: Et je peux
2: pas
1: vous dire que quand la galère, elle arrive, mais je suis sûr que vous avez assisté à ça, et que vous avez des clients qui vous ont appelé à la rescousse, et il y a eu des multiples cas, je peux vous dire que vous bénissez le ciel quand vous avez fait les bons choix. Parce que quand ça arrive, c'est une galère.
2: Mais tout à fait. Et en fait, souvent, quand on nous sollicite, c'est quand on est déjà dans le curatif. C'est-à-dire qu'il y a une situation qui est tendue, il y a un dialogue qui est rompu entre le client et l'exploitant, l'un doute de l'autre, et puis l'autre accuse l'un de l'empêcher de faire son travail correctement.
1: Ça peut se comprendre. Hein.
2: On a un bureau d'études externe qui arrive, qui est totalement neutre, encore une fois. Moi, je suis là pour remettre l'église au centre du village. Je suis pas pour faire le jeu de l'un ou de l'autre. Je suis là pour dire la vérité, qu'elle soit bonne ou pas à entendre. Et ça permet justement de pointer, pas des responsabilités, mais en tous les cas, ça permet de dresser l'état des lieux et d'envisager les orientations. Et des fois, à l'issue d'une renégociation de contrat notamment, ça peut très bien mal se passer avec l'exploitant aujourd'hui. On fait une renégociation de contrat et puis en fait, demain, on repart avec le même exploitant, mais avec un contrat qui est assaini, avec une relation qui est assainie. Et ça passe beaucoup mieux avec le maître d'ouvrage.
1: Est-ce que ça arrive de dire « on va changer d'exploitant » ?
2: C'est majoritaire en général. Quand on nous appelle,
1: Donc lorsqu'on appelle, on vous appelle sur des dossiers, quoi, une fois sur deux, deux fois sur trois fois sur deux, enfin deux fois.
2: Les trois quarts, on est.
1: Donc ça veut dire que sur 10 interventions, 7 fois minimum, vous allez changer de contrat d'opérateur.
2: Alors, changer le contrat, ça c'est le constat de l'audit technique qui va nous permettre de dire.
1: Mais l'opérateur, l'exploitant.
2: Alors l'exploitant, de toute façon, 7 fois sur 10, en général, on a vraiment majoritairement deux types de demandes. Elles ne sont pas exclusives, mais la demande principale, c'est j'ai mon installation de CVC qui est vétuste, il faut vraiment qu'on fasse quelque chose. Et plutôt que de me lancer à consulter 15 prestataires qui vont me proposer un devis à 50, l'autre à 30 et l'autre à 40, je ne saurais pas lequel choisir, donc je sollicite un bureau d'études. Et l'autre cas de figure.
1: C'est prudent.
2: Oui, mais tout
1: vous
2: à fait.
1: Vous êtes d'accord, hein, on peut le dire aux auditeurs. C'est prudent d'avoir recours. On croit que c'est une dépense supplémentaire, mais non, c'est un vrai investissement pour la qualité de son contrat. Vous êtes d'accord là-dessus ? Oui, forcément, vous êtes d'accord.
2: Exactement. Oui. Et très souvent, nos clients s'y retrouvent de toute façon. Alors certes, missionner un partenaire à un coût financier, mais en général, par le biais des décisions qui sont prises et des orientations qui sont menées, en général, le client retrouve ses billes. Et donc du coup, il y a effectivement deux types de demandes les plus importantes. Donc c'est la partie rénovation et c'est la partie vraiment, il y a des problèmes avec le prestataire et ils ne se comprennent plus.
1: Parce qu'à un moment donné, je peux comprendre le client qui en a marre quand ça fonctionne pas bien, quand il y a peut-être des pannes à répétition ou des galères, etc. Je voudrais juste compléter, c'est hyper intéressant. Est-ce que ça vous arrive, par exemple, de dire, parce qu'on parle d'audit technique, on dit que ça suffit pas parce que souvent, c'est fait par l'exploitant. Donc, on refait un audit technique ou pas ? Je voulais compléter.
2: Alors, si l'audit technique, il est fait par l'exploitant, il est jugé parti, clairement.
1: On le refait.
2: On refait très clairement.
1: Qui le refait ?
2: Une fois.
1: C'est vous ?
2: C'est nous, le bureau d'études, c'est le cabinet de conseil, okay. c'est l'expert indépendant, tout à
1: fait. Si j'ai un audit technique à faire, il vaut mieux prendre un cabinet indépendant qui n'est pas exploitant, en fait.
2: Tout à fait. Mais dans l'intérêt de tous, dans l'intérêt du maître d'ouvrage.
1: Mais les clients, ils le savent, ça, ou pas ? Est-ce que c'est un recours ? Est-ce que ce que je dis, c'est une banalité ? Ou est-ce que, dans les usages, il faut encore convaincre que c'est le cas ?
2: On est sur des mentalités
1: qui évoluent. Qui détient le marché, finalement, de ces contrats-là?
2: On est sur un contexte qui évolue. Je vous le disais, il y a 6-10 ans, il y avait moins cette demande que l'on a aujourd'hui, mais aujourd'hui, on se rend compte, encore une fois, on a quand même traversé des crises énergétiques avec les...
1: Cette demande, elle est liée parce que ça coûte cher et que les gens ont besoin de faire des économies, vous êtes d'accord?
2: Tout à fait.
1: C'est ça, en fait. C'est pour ça qu'on vous appelle.
2: Bah, exactement. Il y a besoin d'avoir une meilleure maîtrise, effectivement, de l'ensemble du sujet, mais la maîtrise financière, mais la maîtrise financière, elle passe par plusieurs leviers. Vous
1: Bien
2: avez
1: sûr.
2: Évidemment la facture énergétique grâce à des leviers pour avoir une meilleure efficience énergétique, j'ai envie de dire, de votre installation. Mais ensuite, vous avez tout ce que l'on va appeler la facturation additionnelle. Souvent, quand vous avez un contrat qui coûte pas cher, on va pas se mentir, là où l'entreprise, l'exploitant va marger, c'est sur la prestation additionnelle. Et c'est là que, si c'est pas couvert correctement par vos contrats, c'est là que vos finances dérivent et que votre budget dérape.
1: Est-ce qu'on peut le dire, finalement, que pour les exploitants, on peut le comprendre, bien sûr, mais que c'est une source de marge, c'est pour ça qu'ils sont très, très accros, entre guillemets, à ce type de contrat, forcément?
2: Il y a un contexte de marché, j'ai envie de dire. Il y a la fourniture d'énergie qui est quand même un véritable levier, ne serait-ce qu'en matière de chiffre d'affaires, puisqu'on est rapidement sur une volumétrie assez importante.
1: Le marché a évolué, les usages aussi, donc il y a fort à parier que dans les temps futurs, ce genre de pratique sera de moins en moins courante.
2: On aspire à de plus en plus de transparence au niveau des maîtres d'ouvrage. On a une société qui évolue en ce sens-là. Et même du côté des exploitants, ils reconnaissent très clairement qu'il y a un bénéfice pour eux à avoir un assistant à maîtrise d'ouvrage.
1: Alors, Pierre Pariot, quels sont les types d'économies potentielles qu'on peut chiffrer suite à ce que vous venez de nous révéler?
2: Ce qu'on peut évaluer en termes d'économies, il y a des leviers simples. En fait, souvent, un exploitant, lorsque vous lui dites « j'ai chaud ou j'ai froid », la première chose qu'il fait, je caricature volontairement, je simplifie, c'est il remonte le thermostat et puis ça chauffe ou ça refroidit. On regarde pas comment ça chauffe, on regarde pas comment ça refroidit, le compteur il tourne derrière, mais ça tombe bien parce que finalement, l'exploitant, vous lui achetez à lui l'énergie, donc c'est tout bénef pour lui. Et en fait, là où Axéo est un véritable levier en matière d'efficience énergétique pour ses clients, c'est effectivement dans ce que l'on appelle la conduite. La conduite, c'est le pilotage d'une installation CVC. En fait, c'est comme lorsque vous êtes au volant de votre voiture, alors pas en Île-de-France évidemment, où la circulation est compliquée, mais en tous les cas, c'est comme lorsque vous êtes au volant de votre voiture, c'est l'art d'avoir le meilleur rapport de vitesse sur la route sur laquelle vous vous trouvez pour obtenir de votre véhicule la conduite la plus adaptée et la plus économe. Donc un maximum de performance en consommant le moins possible. Et très vite, à l'issue de l'audit technique, on arrive déjà à identifier certains éléments d'économie, certains viviers d'économie sur ce poste-là. Et ensuite, on a évidemment un autre poste qui est soit ce qu'on appelle les dépenses au titre du P3 ou les dépenses dites hors contrat.
1: Alors, c'est très clair. Après avoir justement fait tout ça, donc l'installation, vous avez corrigé les imperfections, établi un suivi. Le dernier levier, on est d'accord, c'est le contrat lui-même. Hein, alors, à la fois dans le fond, mais aussi la forme. C'est quoi les points, si je vous demandais vraiment les secrets, hein, c'est le but de notre émission, de donner les tuyaux à ceux qui nous écoutent. Et d'ailleurs, je les encourage à venir vous solliciter pour justement faire le point. Qu'est-ce qu'on doit absolument regarder au contrat et les points de vigilance que vous devez impérativement vérifier lorsque vous êtes dans cette situation?
2: En termes de contrat d'exploitation, il y a quelques points clés sur lesquels il faut être très vigilant. Le premier sujet sur une installation de CVC, c'est vraiment le périmètre de votre contrat. Très souvent, le périmètre de votre contrat sur un contrat qui est proposé par un exploitant, c'est le listing des équipements. Donc ça va être votre équipement de CVC plus tous les équipements annexes.
1: Tout le chauffage, la ventilation, la climatisation.
2: Voilà, etc. Tout à fait, mais dans le local de production, c'est-à-dire dans la chaufferie pour une chaufferie, dans
1: par
2: la sous-stat pour une sous-station, etc. J'ai déjà eu un exploitant
1: qui... Ça peut arriver que des appareils soient pas inclus dans le contrat?
2: Non. Ah, tout à fait, ça peut arriver.
1: Oui, d'accord.
2: Si vous avez notamment, c'est des installations peut-être un petit peu plus complexes, des foyers, des EHPAD, où est-ce qu'il y a une contrainte en matière de traitement d'eau qui nécessite une plus forte vigilance. Effectivement, on peut avoir plusieurs partenaires pour gérer les équipements du local technique. Mais voilà, vous avez donc le périmètre du contrat qui est très important, qui souvent est limité aux seuls équipements qui sont listés dans le contrat, ce qui fait que si vous avez une problématique en dehors du contrat, en dehors du périmètre du contrat, l'intervention n'est pas due au titre du contrat et donc du coup elle fera l'objet d'une facturation additionnelle. Or, on sait très bien que sur les installations qui ont 20, 30 ans désormais, on a des problématiques sur les locaux de génération, mais une fois que la génération elle-même, c'est-à-dire la chaufferie, la sous-station...
1: préciser, c'est locaux de génération.
2: Alors, c'est vraiment tous les locaux dans lesquels on produit. On produit l'eau chaude, on produit le froid et on traite l'air que l'on va ensuite renvoyer vers des locaux comme cela.
1: Bien notamment. Sûr, d'accord. Voilà. Donc, ok, ça c'est clair. Est-ce que ça veut dire que parfois on peut être amené à changer complètement le système de chauffage,
2: exactement.
1: Changer complètement le système de ventilation, voire même faire des travaux structurels, par exemple sur la chauffagerie, par exemple, une chauffagerie.
2: La chaufferie.
1: Par exemple, l'emplacement où se trouve la chaufferie, là où se trouve le compresseur éventuellement, est-ce que ça peut être, vous pouvez suggérer dans votre analyse une modification structurelle de là où se trouvent les éléments sensibles de la chaufferie, de la ventilation et de la climatisation.
2: Alors, je parle juste au niveau du transfert de locaux. Oui. Par expérience, moi, ça fait depuis 2007 que je fais du bureau d'études, donc ça fait 18 ans. Par expérience, vraiment rester sur les systèmes équivalents au système qui est en place et donc sans sortir, changer de local technique ou tout ça, ça reste le positionnement le plus intéressant pour un maître d'ouvrage.
1: Pourquoi c'est si intéressant que ça?
2: Parce que dès lors que vous changez votre local, vous le déportez, vous le mettez, vous avez un local qui est un endroit, vous ne pouvez plus l'utiliser, il faut l'installer à l'autre. Donc vous devez déplacer déjà tout le matériel, rénover tout le matériel, revoir toute la partie, on va dire, technique, réseau, alimentation, en eau, électricité. Et ensuite, il y a évidemment la conformité du local technique aussi. Qui est un levier important, qui est à considérer.
1: Okay. Alors ça, c'est un sujet extrêmement important. Alors, on va enchaîner justement sur l'audit. Est un simple état des lieux, on peut le dire ou pas?
2: Tout à fait. C'est une photographie de l'installation à l'instant T.
1: D'accord. À l'instant T, hein.
2: Tout à fait.
1: Alors justement, question néophyte, hein, vous me dites. Hein. Comment on s'assure que les problèmes ne reviennent pas on pilote au quotidien les consommations jour après jour. Vous voyez ce que je veux dire? C'est-à-dire que une fois, vous venez, vous avez pris une photo. On a eu une série de bugs ou de galères. Enfin, c'est votre quotidien quand on vous appelle, etc. Comment on fait, Pierre, pour faire en sorte que on maîtrise ou on anticipe ou on prédit la panne ou j'en sais. Oui. Comment ça se passe?
2: Il y a plusieurs actions combinées. Vraiment, l'audit, c'est vraiment la photographie de l'installation à l'instant T. Très souvent, soit on part vers ce qu'on appelle une maîtrise d'œuvre, donc une nécessité à rénover les installations parce que il y en a la nécessité, ou alors on fait, et les deux sont complémentaires, une renégociation du contrat. Une fois qu'on a renégocié le contrat, qu'on a mis potentiellement un nouveau prestataire en place, qu'on a gardé le même prestataire mais qu'on a mis en place un nouveau contrat.
1: Quitte à revoir le matériel, hein, je veux dire, à rafraîchir le matériel, à le reconfigurer, même. Oui,
2: tout dépend comment le contrat est cadré.
1: Oui, voilà,
2: encore une fois, c'est des discussions que l'on a en amont, avec les maîtres d'ouvrage. Mais voilà, une fois qu'on a mis en place un contrat qui est quand même beaucoup plus que l'on juge plus adapté à l'âge de l'installation, c'est comme tout en fait. Hein. Je vais faire un parallèle, encore une fois, une analogie avec indirect avec la médecine, mais c'est comme le corps humain. C'est-à-dire que si pendant 20, 30, 40 ans vous avez un régime qui n'est pas bon, trop gras, trop sucré, trop ci, trop ça, à un moment donné vous le payez. Sauf que si vous avez envie de faire 20, 30 ans, alors à l'échelle humaine, 30, 40, 50 ans de plus, il y a un moment donné où est-ce qu'il va falloir adapter le régime. Votre installation de CVC, c'est exactement la même chose. C'est-à-dire que si pendant les 5, 10, 15, 20, 30 premières années de l'installation, vous y allez, vous faites pas attention, vous allez le payer un jour ou l'autre. Et donc du coup, c'est là qu'il est nécessaire de mettre en place un nouveau contrat d'exploitation, mais ça va être un contrat d'exploitation qui va impliquer beaucoup plus l'exploitant. Comme il va impliquer beaucoup plus l'exploitant, ne serait-ce qu'en matière de maîtrise des consommations et donc maîtrise de votre budget énergétique, maîtrise de votre dépense, qu'elle soit due au titre du contrat ou en dehors du contrat, maîtrise du périmètre, les pénalités, tous les sujets annexes. Effectivement, l'intérêt pour un maître d'ouvrage, c'est de se faire accompagner sur des sujets comme ceux-là. Pourquoi? Parce que le sujet, il est complexe, parce qu'on sait très bien que celui avec qui on a renégocié le contrat à l'instant T, ben dans un an, dans deux ans, il aura peut-être une mutation en interne, il sera peut-être passé sur un autre site, quelqu'un d'autre va arriver derrière, la passation ne va pas se faire, l'information va se perdre et on va retomber dans les anciens travers de l'ancien contrat. Et finalement, le client va payer plus cher pour ce qu'il estime être une meilleure prestation, mais in fine, celle-ci va se dégrader avec le temps parce que on aura changé de prestataire derrière.
1: Et si on devait aujourd'hui faire passer un message aux maîtres d'ouvrage qui hésitent notamment à investir dans un audit indépendant, qu'est-ce que vous leur diriez?
2: On entend la problématique de l'hésitation, mais dans une immense majorité des cas, l'audit permet vraiment d'avoir une vision sur ce qu'est son installation à l'instant T. C'est un budget qui est à considérer évidemment pour un maître d'ouvrage et qui s'adapte en fonction de la typologie de l'installation. Mais dans l'ensemble, il y a ce qu'on va appeler une forme de retour sur investissement sur le long terme. C'est-à-dire qu'effectivement, au départ, potentiellement, il y a une prestation à mandater, à missionner, qui va générer un coût. Mais en général, grâce à tous les leviers que nous pouvons mettre en place, c'est par ce biais-là que notre client va générer des économies. Et ces économies vont lui permettre déjà d'identifier le bénéfice, l'intérêt qu'il a à passer par un assistant à maître d'ouvrage et donc également à compenser, entre guillemets, le surcoût d'un assistant à maître d'ouvrage.
1: D'où l'intérêt de passer par un indépendant.
2: Tout à fait.
1: D'où l'intérêt, finalement, de dire c'est pas un coût, c'est un investissement. Puisque si on fait la synthèse, puisqu'on arrive quasiment à la fin de l'émission, alors que ça fait déjà 27 minutes qu'on parle ensemble, ça passe à la vitesse de la lumière, et ce qui est génial, c'est que j'ai tout compris. Voilà. Moi qui suis vraiment pas très bon techniquement, j'ai tout compris. C'est hyper important ce que vous avez expliqué pour toutes celles et ceux qui nous écoutent. Et je vous propose qu'on essaie de synthétiser tout ça. Moi, ce que je comprends, c'est que le gap en termes d'économie d'énergie, il n'y a juste pas photo dans la renégociation d'un contrat possible, voire même aller plus loin, de changer d'exploitant. Je vois également le fait que, pour prévenir, et comme vous l'avez dit très justement, vous avez pris une très bonne analogie hein, par rapport au corps humain, et finalement, un bâtiment, c'est un métabolisme lent qui se traite et qui se soigne comme on se soigne soi. Et donc si on anticipe, si on met en place les effets, comme vous disiez, curatifs, de la pathologie potentielle, on arrive à anticiper les problèmes. Si je vous demandais, Pierre, avec votre recul, de nous synthétiser un petit peu, j'allais dire les punchlines, vous savez, les bons conseils que vous devriez, qu'on devrait faire, là, on a dit les trois secrets, voilà. Si je vous demandais de synthétiser, là, en 2-3 minutes, qu'est-ce que vous pourriez passer comme message très clair et par quoi je commence ?
2: De manière synthétique,
1: je commence par quoi ? Est-ce que je dis, voilà, à la volée, je sens que ça fonctionne pas. Je vais être très basique. Ça me coûte un bras. C'est un coût important. Ça impacte la valeur de mon immeuble. J'ai des clients pas contents, parce que j'ai des usagers pas contents. J'ai des problèmes d'eau chaude, d'eau froide, j'ai des problèmes de ventilation, j'ai des problèmes de chauffage, etc. Je suis passé de la passoire à la bouilloire thermique l'hiver, l'été notamment. J'en ai assez. Je sens qu'il y a un grain qui est pas bon avec mon exploitant. J'appelle Axéo. Par quoi vous commencez ?
2: Par quoi on commence ? C'est déjà identifier clairement le besoin, l'origine potentielle des dérives. Voilà. Et puis en fait, une installation de CVC, c'est un peu comme une voiture. Si on a envie que notre voiture, qu'elle tienne les années, qu'elle tienne les kilomètres,
1: il faut l'entretenir.
2: Ah oui. Pour l'entretenir, on l'emmène chez le garage. La différence, c'est qu'une voiture, plus le temps va passer, plus elle va perdre en valeur. Tandis que votre installation de CVC, c'est ce qui fait la valeur de votre patrimoine, que ce soit votre logement, que ce soit celui du property. Enfin, voilà.
1: Très juste. Élément de confort des usagers, mesdames et messieurs. C'est le loyer payé, une satisfaction de ses clients, pérennité de l'actif. Et oui, non, vous avez absolument raison.
2: Voilà, tout à fait. Là où la voiture, on sait très bien qu'à la fin, on sera perdant. Et ça, peu importe ce qu'on a investi dedans. Très bien que faire fonctionner et maintenir en état une installation qui représente quand même 50% des coûts moyens de fonctionnement, ça reste un investissement, entre guillemets, pour l'avenir, parce que ça permet de maintenir la valeur patrimoniale de son bien, de son actif.
1: Bien sûr, je pense que c'est le bon conseil. Le dernier bon conseil qu'on peut donner également, c'est d'aller sur le site d'Axéo.
2: Tout à fait.
1: Voilà, vous avez l'adresse de l'URL, les amis, au bas du podcast, comme d'habitude, Axéo, justement, où vous pouvez solliciter les conseils des experts qui sont à votre disposition. Et il y a un aspect important que je retiens également, c'est le fait de ne pas être juge et partie, comme vous disiez très justement, parce que et c'est vrai que ça va se faire finalement de moins en moins. C'est vrai que quand c'est l'exploitant qui fait lui-même l'audit technique, on va pas dire qu'il se sert un peu la soupe, mais on peut le comprendre. Alors, on ne juge personne. Simplement, on remet l'église au centre du village en disant, voilà, pour avoir les bonnes pratiques, il faut passer par un bureau d'études techniques qui nous permet justement d'avoir les meilleures best practices, entre guillemets, pour faire également les bons choix. Merci, Pierre Parillaud.
2: Merci à vous.
1: Voilà, vous avez été extrêmement clair pour venir quand vous voulez hein, sur Radio Imo. Je rappelle, Pierre, que vous êtes directeur adjoint énergie, alors chauffage, ventilation et climatisation, qu'on appelle CVC, chez Axéo. Site internet, il est sur le point .eu, sur le podcast, bien évidemment. On va se retrouver pour un prochain numéro du bâtiment optimisé qui aura lieu en novembre 2025 avec tous les événements. Vous voyez également nos amis d'Axéo sur les plateaux de Radio Imo lors des congrès notamment. Vous étiez à l'UNIS avec nous. Et vous serez avec nous sur tous les sujets qui rassemblent l'écosystème et les professionnels. Prenez soin de vous et on vous retrouve justement avec les bons conseils d'Axéo et pour le bâtiment optimisé le mois prochain. Merci Pierre.
2: Merci.
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1: Eh bien, bonjour à toutes et à tous et merci d'être avec nous pour ce nouveau grand jury de la presse immobilière édition de février 2026. On est ravis d'être avec vous pour partager ce moment. On va recevoir, comme il est d'usage pour ce grand jury de la presse, une personne centrale de l'industrie du logement. Elle est avec nous sur le plateau, Nadia Bouillet, directrice générale d'Action dans le logement. Bonjour Nadia.
2: Bonjour Sylvain, bonjour
1: merci
2: à tous.
1: Merci d'être avec nous.
2: Merci à vous.
1: Merci d'accepter justement l'enjeu de passer sous le crible de nos journalistes. C'est le principe du grand jury de la presse. Alors, juste qu'on sache, Action Logement, c'est un pilier historique du modèle français. Il est issu de ce qu'on appelle le 1% logement, hein, au service des salariés et des entreprises, que vous, votre mission, c'est de rapprocher les salariés de leur lieu de travail, habitat, voilà, emploi, logement. Un vrai sujet. Quand on voit la crise aujourd'hui, c'est plus qu'un sujet, c'est loin d'être anodin, avec une production de logements abordables, d'accompagnement de la mobilité professionnelle, de la rénovation, bien sûr, de votre parc, d'un soutien aussi au territoire, que vous aidez particulièrement, un très fort ancrage territorial. Vous avez un rôle stratégique dans un contexte de crise du logement et de profonde mutation. On va décrypter, si vous voulez bien, avec vous, les résultats récents du groupe. Vous allez nous dire un petit peu comment ça se passe pour Action Logement, et surtout décliner à l'aube des élections municipales et puis des prochaines élections majeures en France en 2027, la feuille de route pour Action Logement et la place que vous voulez prendre un peu dans ces grands équilibres économiques et sociaux du pays. C'est essentiel. Avant notre débat, il est d'usage, les amis, comme d'habitude, avec notre super Régis Sebi. Comment il va, Régis ?
3: Très bien, Sylvain.
1: On va faire notre météo de l'immo. On prend avec vous chaque mois le pouls de l'immobilier et vous allez nous donner tous les résultats, justement, avec, je rappelle que vous êtes l'expert data analytics de Bien Ici, qui est devenu d'ailleurs maintenant l'un des principaux portails d'annonces immobilières français. On est ravis d'être avec vous. Vous allez donner d'ailleurs toutes les recherches en matière de tensions notamment de dynamique territoriale.
3: Exactement.
1: Avec des résultats qui sont parfois assez fulgurants, puisque le marché locatif, quand je regarde les éléments que vous nous avez produits, est toujours aussi grippé. Et c'est un vrai sujet. Et autour de la table, bien évidemment, les amis, comme chaque grand jury de la presse immobilière, je vais y arriver, parce que maintenant, je suis remplacé sur le grand jury de la presse immobilière par notre super journaliste, rédactrice en chef de Radio Immo, qui sévit d'ailleurs un peu partout en France. Salut Bérénice de Villefloriot.
4: Bonjour Sylvain.
1: Comment ça va ?
4: Eh bien écoutez, en pleine forme.
1: Voilà, en pleine forme. Et mieux, ce serait le...
4: De la gourmandise.
1: Voilà, absolument. Merci Bérénice. Voilà. Alors, il traîne ses guêtres souvent dans les couloirs du Sénat, mais également de l'Assemblée. Il guette députés,
4: il dort là-bas.
1: Sénateurs, ministres. D'accord, c'est notre super reporter. Il arrive d'ailleurs de Milan, où il a produit pas mal de contenu. Il est avec nous, Sébastien Chabas. Bonjour.
5: Bonjour Sylvain. Oui, figurez-vous, je suis un peu émoussé, effectivement, on pourra en reparler si vous le souhaitez, avoir un petit écho de ce qui s'est passé à Milan.
1: Absolument.
5: Notamment, j'étais aux côtés de Damien Robert, le président de la CEDEAO. Vous avez dû connaître Nadia lorsqu'il était à la tête d'Inly.
1: Absolument.
5: Donc, je pourrais un peu vous raconter ça.
1: L'avantage à Milan, c'est qu'on boit un café de très bonne qualité.
5: Exactement.
1: Voilà, c'est la première chose que je fais quand j'arrive à Milan, hop, un café. Merci d'être avec nous, Sébastien. On vous voit régulièrement, je rappelle que vous êtes l'animateur de notre chronique hebdomadaire sur Radio Immo, à la une des quatre colonnes. Voilà.
5: Oui, tous les vendredis à 11h02, le dernier invité, c'était Daniel Labaronne.
1: Voilà, j'aime beaucoup d'ailleurs le 02, j'aime beaucoup 11h02, hein. C'est d'une précision. Alors, il est avec nous également sur le plateau, le grand journaliste économie politique, spécialiste du logement et coordinateur des régions, un journal majeur, c'est La Tribune, c'est notre ami César Armand.
6: Merci Sylvain pour ton invitation et ta fidélité. C'est un plaisir d'être là aujourd'hui avec toi et Nadia, bien sûr.
1: Absolument. Merci. Merci César. Alors César, je le lisais avant même de le connaître. Voilà. Donc j'étais déjà fan avant l'heure.
5: Ouais.
1: Voilà. Merci César d'être avec nous. Également avec nous, c'est sa première au grand jury de la presse immobilière. Il est le fondateur d'un journal connu et reconnu dans le métier depuis très longtemps. Il est le patron de la publication, directeur de la publication et journaliste journaliste chez ImoWeek. C'est Pascal Bonnefille.
3: Oui, bonjour Sylvain, bonjour à vous tous et toutes. Merci. Moi, je ne suis pas comme César, mais César, il a un petit côté avec César, hein, forcément. Ouais. Les autres
4: je
3: ne comptent
4: dire, moi,
3: les autres
4: je,
3: comme
4: je
3: ne comptent pas.
6: Je veux dire bravo pour tes pierres d'or.
3: Ah bah, tu es gentil, tu es gentil.
6: Et
3: tu
6: on, va faire
3: plus
6: un,
3: que gentil.
6: On va faire un coucou à notre ami Romain Norbert.
3: On a donné une belle pierre d'or l'année dernière à Nadia, et vraiment,
1: voilà, elle on va pas se priver d'ailleurs de faire de la pub. Allez sur ImoWeek, l'information est de grande, grande qualité. Et également, vous êtes le fondateur des pierres d'or, c'est The Place to Be, on peut le dire.
3: Absolument, et ça sera de nouveau le cas cette année, le 30 juin, et j'espère qu'on vous y retrouvera tous et toutes.
1: Avec, si vous m'invitez, je viens.
3: Voilà. Ah bah alors, c'est donc fait.
1: Vous m'aviez invité à une époque, rappelez-vous, oui. C'était à l'Opéra de Paris, à l'Opéra Garnier.
3: Eh oui.
1: Vous aviez fait une opération, et il y avait le président, l'ex-président de la République, Nicolas Sarkozy.
3: Absolument. Et cette année, on aura aussi un très très bel invité qui nous vient de Marseille, que César connaît un peu.
6: Je te laisse l'annoncer, parce que tu vas parler dans les couloirs.
1: C'est Rému ? Non, pardon.
3: Non, ça va être plus difficile. Ouais. Très grand patron marseillais. Le plus grand.
6: D'accord. Je peux le dire ?
3: Oui.
6: L'actionnaire de la Tribune, patron de CMA CGM, Rodolphe Saadé.
1: Voilà. Ah bien, voilà. Bien, voilà. Très bien. Très
3: on,
1: bien.
3: Est, on est content de lier les grands acteurs économiques à ce monde de l'immobilier et du logement, parce que je crois que c'est très important que le monde de l'économie n'oublie jamais la part essentielle de l'immobilier aujourd'hui en France.
1: Écoutez, même si vous nous invitez avec Bérénice, on se fera un plaisir d'y aller.
3: Eh bien alors, mes enfants, c'est fait.
1: Voilà, eh ben, c'est adorable. Allez, écoutez, les amis, sans plus attendre, on va faire justement prendre la température, si vous voulez bien, dans la météo de l'IMO. C'est avec notre ami Régis Sébille.
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1: Régis, mon cher Régis, on va découvrir avec vous, en ce mois de février, le marché, en ce début d'année 2026, qu'est-ce que vous avez relevé comme tendance, là, si on prend une photographie à date?
7: Déjà, le démarrage de janvier commence plutôt bien pour bien ici. C'est un record d'audience avec 20,7 milliards de visites. Donc, c'est le plus gros chiffre d'audience sur un mois. Et ça représente un mois de janvier où on redémarre une activité, une nouvelle année, on se relance dans les projets. Ce que ça veut dire, c'est que les Français consultent toujours l'offre disponible. Ils sont toujours intéressés par le logement. Et c'est des envies et des besoins qui sont plus importants parce que le besoin avant tout d'avoir quelque chose à proximité de son travail, où on a une pièce pour chaque membre de la famille, c'est l'essentiel avant tout.
1: Alors les records sont impressionnants, pratiquement 21 millions de visites quasiment au mois de janvier.
7: Oui, exactement, donc c'est une croissance qui progresse. L'année dernière, on était sur une tendance entre 18 et 19 millions par mois, donc là on approche les 21 millions, on est toujours bien présent pour présenter l'offre au niveau national.
1: Alors sur les chiffres 2026, sur les annonces justement, on voit, je regarde, la transaction dans l'ancien, au niveau de l'accession, non seulement il y a des délais qui se réduisent, mais ça repart.
7: Il y a des délais qui se réduisent, ça repart. Déjà au niveau de l'offre, c'est plus 2,5% d'annonces, c'est surtout plus 2,1% de biens à vendre en termes d'appartements et de maisons. Beaucoup de maisons en ruralité, l'offre se réduit dans les agglomérations, mais c'est là où est la demande principalement. Au niveau de la location, c'est ça la bonne nouvelle. Par rapport à janvier 2025, c'est plus 7% d'offres. Alors plus 7%, oui, ça remonte, mais ça remonte à quel niveau? On a une offre qui est de l'ordre de 40% quand elle était à 100% il y a 3-4 ans. Donc globalement, ce plus 7% de janvier, c'est assez réduit. Mais c'est surtout que en fait, on est sur une non-saisonnalité d'hiver, ça va redémarrer à partir du printemps et surtout de l'été, c'est là où ça sera beaucoup plus dur.
1: Est-ce que structurellement, le marché est toujours aussi grippé? Parce que Bérénice avait animé les deux précédents grands jurys où vous n'avez pas pu malheureusement y participer, et on était sur un retrait des annonces à la location de plus de 49% de réduction. Enfin, c'était colossal.
7: C'est quasiment ça, avec une offre divisée par deux et une demande qui, elle, a été multipliée par deux. Donc, dans les grands ensembles, c'est ça, on s'y retrouve plus. Globalement, on va avoir un équilibre qui se situe sur le marché transactionnel entre l'offre et la demande, c'est-à-dire qu'on a autant de demandes que l'offre disponible telle qu'on le connaissait avant crise sanitaire, donc avant tous ces grands changements et chamboulements de marché des dernières années. Sur la location, là, on a un effet complètement inverse, c'est-à-dire qu'il y a pas assez d'offres et de plus en plus de demandes. Donc on a une tension locative qui est impressionnante, et c'est un peu tout le ressenti qu'on a depuis quelques
1: années.
7: Est-ce
1: qu'on peut s'attendre, quand je vois ces résultats qui sont positifs, d'ailleurs ça, c'est plutôt intéressant, c'est pas un verre vif, mais c'est un verre qui commence à devenir pâle, tendance émeraude, justement. Est-ce qu'on peut s'attendre à un bon trimestre 2026 avec le recul des chiffres que vous avez?
7: Alors déjà, le constat rapide sur 2025, c'est que l'envie, elle est là. L'envie d'immobilier est là. Et les principales raisons du déblocage qu'on a pu voir sur l'année dernière, ce qui a permis de faire plus de 900 000 transactions sur l'année, c'est cet équilibre entre le budget disponible et le prix de vente. Donc à partir du moment où ça s'est retrouvé et c'est redevenu possible pour les acquéreurs, d'accord, le marché a retrouvé des couleurs.
1: Ça veut dire que les acquéreurs ont baissé, enfin les vendeurs ont ajusté leur prix ?
7: Alors les vendeurs ont pu ajuster leur prix, en tout cas par rapport au prix, en tout cas au budget maximum des acquéreurs. C'est-à-dire que si, par exemple, on va le faire très simple, hein, si vous avez un budget limité à 300 000 euros, que le prix il est à 310 000 euros ou à 305 000 euros, forcément, vous ne vendrez jamais parce que le budget, lui, ne pourra pas augmenter davantage. Donc, il faut vous aligner si vous voulez faire la vente. Si vous ne vendez pas tout de suite et que vous préférez attendre quelques mois, c'est aussi des coûts qui sont engendrés. Donc, le calcul au niveau du vendeur peut se faire aussi à ce niveau-là, notamment en copropriété, quand on a des charges à payer sur 6 mois ou sur 12 mois en ralentissement de marché logique.
1: Alors, justement, dernière question. Oui. Si on tient compte des éléments qui sont quand même assez positifs, même si effectivement on a quand même structurellement un marché locatif privé qui est vraiment grippé, hein, d'ailleurs on en parlera d'ailleurs pour le logement social également sur ce sujet, parce que la demande est là. Il n'a échappé à personne, d'ailleurs vous l'avez lu, hein, le 31e rapport de la Fondation pour le logement, anciennement Fondation Abbé Pierre, ça s'améliore pas du tout, hein, vraiment pas du tout. Est-ce qu'on peut dire que si, alors l'exercice n'est pas facile, mais une projection sur 2026 ?
7: La projection sur 2026, déjà sur le long terme, ça va être assez difficile à déterminer. Sur le court terme, on sait qu'on a des taux d'emprunt qui se sont à peu près stabilisés aux alentours de 3,2-3,3%.
1: Mais ça augmente.
7: Donc là, on est équilibré. Ça augmente, alors pas tout de suite. Ça pourrait augmenter. Qu'est-ce qui fait que ça augmente ? C'est les taux directeurs. Les taux directeurs, ils sont basés sur quoi ? Sur l'activité économique. Donc, si on arrive dans une relance à peu près bien motivée sur le printemps, ces taux directeurs n'auront pas de raison d'augmenter brutalement. Donc, on pourrait maintenir ces taux. Mais tout l'enjeu se joue vraiment sur le printemps, en tout cas pour la continuité du maintien des taux. Ce qu'il faut regarder avant tout, et la bonne projection sur 2026, c'est ces métropoles qui se développent de plus en plus, les grandes villes, là où est la demande, c'est-à-dire je veux vivre à proximité de mon lieu de travail, des écoles pour les enfants, de tous les centres d'intérêt que je peux trouver dans mon quotidien. Et ces métropoles qui se développent, notamment Toulouse, par exemple, avec l'extension du métro et l'arrivée d'une succursale de Airbus, c'est un peu ces quartiers-là où il faut investir, en tout cas pour l'avenir. C'est-à-dire, c'est des nouveaux quartiers qui vont se développer avec des infrastructures, avec des transports, avec tout le bien-être disponible et sur des fonciers actuellement qui sont un petit peu en dessous de ceux du centre-ville. Donc là, c'est le bon plan, en tout cas, sur 2026 à suivre.
1: Voilà, quelques commentaires rapides. Vous vouliez, César, tu voulais intervenir.
6: J'anticipe mon coup de cœur pour le rapport annuel de la Fondation Abbé Pierre, qui, comme chaque année, a fourni un travail formidable. Et d'ailleurs, je vais me reprendre, parce que c'est désormais la Fondation pour le logement des défavorisés. Oui. Ils n'aiment pas trop qu'on les appelle par leur ancien nom, du fait
1: on a compris.
6: Du passé de ce monsieur, voilà, et de ses actes répréhensibles. Donc voilà, ils ont fait encore un travail formidable, et ce qui est encore plus intéressant, je trouve, dans cette étude annuelle, c'est que cette fois, ils interpellent directement les maires en leur disant « Vous avez toutes les marges de manœuvre, que ce soit à l'échelle de la commune ou à l'échelle de l'intercommunalité, pour agir. Alors faites-le, n'attendez plus les politiques gouvernementales ou un gouvernement ou quoi que ce soit, agissez. » Et déjà, j'ai trouvé ça très intéressant.
1: On va justement redévelopper dans la revue du Grand Jury. Pascal, vous vouliez intervenir également?
3: Oui, moi je suis entièrement d'accord avec César. Il y a beaucoup, beaucoup de réponses qui sont chez les élus. Hein. On voit bien qu'actuellement, il y a aussi un blocage. On peut comprendre, juste avant les élections, c'est toujours difficile, je sais bien. Mais les élections vont avoir lieu, on est bientôt, entre guillemets, libérés des élections municipales. Arriveront d'autres échéances. Mais vraiment, je pense que la main est dans les élus et des organismes comme ceux de Nadia, il n'y en a pas 50, mais dans leur action avec le monde des territoires, c'est vraiment essentiel. Si ça ne se débloque pas de ce côté-là, si les élus n'ont pas envie de construire, ça ne marchera pas. Ça, c'est sûr, c'est certain. Hélas.
1: C'est très clair. Quelques commentaires, Nadia, sur les chiffres annoncés par Régis.
2: Saluer le travail de Bien Ici, puis la qualité de votre plateforme. Et je pense que voilà, elle est plébiscitée quand on voit le nombre de visiteurs. Et effectivement, partager ce constat qui manque de logements locatifs déjà sur le marché, et encore plus de logements locatifs abordables. Donc c'est un constat qu'on partage. Nous-mêmes, depuis 2020, on a fait le choix de mettre sur la plateforme Action Logement les logements sociaux qui sont réservés par Action Logement. Et effectivement, on voit bien qu'on a 1 million de personnes inscrites et en fait, malheureusement, que 150 000 salariés qu'on a pu accompagner dans le parcours logement l'année dernière, donc avec des forts niveaux de tension. Et donc, il y a le nombre. Il y a aussi la typologie des logements, puisque la demande, elle porte beaucoup aujourd'hui sur des petits logements abordables. Et c'est ceux qui font défaut aujourd'hui en termes d'offres.
1: Vous vouliez intervenir, Sébastien, rapidement.
5: C'était avoir une petite analyse d'observation sur les primo-accédants et également savoir, je m'en rends compte en ce moment en plein bouclage des dossiers immobiliers, Challenge, Le Point et là encore le nouvel op sur le cas de La Rochelle. Comment vous observez justement le l'acte des investisseurs aujourd'hui ? Chez Bien Ici, c'était ça ma question.
7: Alors l'acte des investisseurs, on le suit depuis quelques années sur une tendance baissière et on le voit surtout au niveau du neuf et quand on regarde le dispositif de relance logement qui se joue sur les investisseurs, c'est quoi le constat ? C'est que en 2025, la part dédiée à l'investissement, c'était très très faible. Je vais même pas la rappeler, je crois qu'on était en dessous des 10 000 réservations.
3: On a presque honte de ces chiffres.
7: C'est presque rien. Et il faudrait à minima 5 fois plus. Ce qu'on sait sur les investisseurs, et notamment depuis 2021-2022, avec du DPE, avec plus de contraintes, avec un intérêt, en tout cas sur la rentabilité, qui peut paraître plus intéressant sur du saisonnier, et ben tous ces petits logements-là, qui sont dédiés sur du nouvel entrant, de l'étudiant, du premier emploi, de la construction, de l'arrivée en ville, et ben tout cela qui sont vraiment destinés à la location sont sortis un peu du marché pour être mis sur la vente. Et ils sont achetés aujourd'hui, non pas par des investisseurs, mais par ceux qui ne peuvent pas acheter au-dessus parce qu'ils étaient sur un budget limité. Donc il y a une restriction aussi de la taille des logements pour pouvoir vivre à proximité de son travail, tout simplement.
3: Donc ça diminue d'autant le parc locatif, c'est-à-dire que c'est des nouveaux entrants qui assèchent le parc
4: locatif. Sur la taille des logements, c'est vrai que les promoteurs le confirment. Moi, j'ai vu Pascal Boulanger cette semaine, il y avait la conférence de presse de la Fédération des promoteurs immobiliers. Et c'est vrai que c'est ce qu'il a dit, il a dit que dans les opérations, souvent, les derniers logements qui restaient, c'était les logements de grande taille qui ne trouvent pas preneur. Pourquoi ? Parce que les familles, quand c'est des grands logements, je lui ai demandé si c'était une question de pouvoir d'achat. Il m'a répondu que non. En fait, souvent, les familles, quand elles peuvent s'offrir un logement, un T5, un T4, elles se dirigent souvent vers des maisons.
3: Vers la maison individuelle.
4: Voilà.
3: La maison individuelle.
4: Donc, il y a vraiment un désamour de ces logements. Alors, maintenant, c'est construit de manière à ce qu'on peut, après, le diviser, faire plusieurs logements. Mais c'est vrai que c'est une évolution qu'on voit de plus en plus.
1: Merci. On va enchaîner tout de suite, si vous voulez bien, avec la revue du grand jury.
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1: Alors le principe, je le rappelle, les amis, si vous prenez l'émission en cours, on est ravis de vous y accueillir, c'est chaque mois les journalistes poussent un coup de cœur ou un coup de gueule sur l'actualité récente et je propose qu'on commence, vous nous avez déjà beaucoup parlé César, vous avez un coup de cœur pour la Fondation pour le logement défavorisé qui a fait un travail formidable bien évidemment et c'est Christophe Robert qui préside aux destinées de la Fondation pour le logement des défavorisés, ancienne Fondation Abbé Pierre, un travail. Alors, moi, quand j'ai lu le rapport, bien évidemment, c'est le 31e, le constat, il est plus que sidérant, quoi. Il y a vraiment un sujet. Et moi, ce qui m'a le plus frappé, c'est encore une fois le nombre d'enfants sans domicile à Paris. On annonce un chiffre de quasiment 2900 enfants de moins de 5 ans qui se retrouvent dans cette situation. Je sais pas, c'est...
6: Dans une ville de 2 millions d'habitants.
1: Je sais pas, il y a quelque chose de tragique dans ces chiffres-là.
6: Tout veut dire, quand j'ai lu ce rapport que j'ai reçu en embargo, sous embargo comme pas mal de monde, j'ai eu la nausée. Dans le sens où je l'ai lu et je me suis dit, j'ai de la chance, j'ai un toit pour ma famille, mes enfants, et j'espère que mes enfants auront un toit dans quelques années. qui pourront se loger là où ils veulent étudier, là où ils veulent travailler. Voilà, moi j'ai 3 enfants de moins de 10 ans, je ne sais pas si la crise va s'aggraver, va s'améliorer. Et tout ça, et quand j'ai vu notamment ce chiffre que tu as relevé aussi, voilà, ça donne la nausée. Et alors, à qui est la faute ? Au maire, pas fort, c'est pas les seuls. À l'État, ou plutôt à l'empilement normatif, Régis parlait du DPE, des interdictions à la location. Voilà, à qui est la faute ? La responsabilité, moi j'en suis, après 8 ans avec ce sujet, je suis venu à la conclusion que la responsabilité est partagée et que du coup, quand tout le monde est responsable, plus personne n'est responsable de rien.
1: Bien sûr.
3: C'est bien le problème.
6: C'est bien le problème de cette crise.
1: Mais César, on peut croire que la puissance publique, l'État, a ce rôle central, inaliénable, de proposer à citoyens le gîte. Enfin, il y a une vision presque maslonienne. Est-ce que c'est pas la faillite d'une politique, enfin, je sais pas.
6: Vous savez, je sais pas si vous vous souvenez, il y a quelques mois, Éric Woerth a été nommé ministre de la décentralisation, de l'aménagement du territoire et du logement pendant quelques heures.
1: Pendant 5 heures, oui.
6: Le temps d'une nuit.
3: Très gros. 12
1: heures. On aura battu tous les records sous la 5e. Donc.
6: Le samedi suivant, je l'ai croisé sur le marché de notre commune en commun, qui est Chantilly dans l'Oise. J'ai dit alors, monsieur le ministre, c'était bien le logement ? Il me dit, en une semaine, j'ai eu le temps de rencontrer les différentes directions interministérielles. Et je me suis dit que vous aviez raison, César. Je dis, non, c'est pas moi. La phrase que je vais citer n'est pas de moi, mais du patron d'Altarea. Alain Taravella, grand monsieur, qui dit « En France, il n'y a pas un ministre du logement, il y en a 34 950. » Voilà. Je terminerai là-dessus pour vous laisser à votre appréciation.
1: Les amis, on parle des communes, bien évidemment. Merci de l'avoir dit. Sébastien Chabas, un peu plus de légèreté, si vous voulez bien. Aussi, parce que le bien est aussi un élément du beau.
5: Exactement. Et j'ai une pensée aujourd'hui, ce mardi, à Bruno Monnier-Vinard, qui a coordonné le dossier immobilier du Point, Boulogne à l'heure du bilan, où il évoquait... l'immobilier, la végétalisation, les embouteillages, l'île Seguin, les finances.
1: Parlez bien dans la micro, mon cher Sébastien.
5: Et sur lequel, en montrant le magazine, sur lequel j'ai eu la chance avec Eric Cala, qui a fait un excellent dossier sur Immoweek d'ailleurs, et un excellent podcast sur Immoweek, précisons-le.
1: On est très écuménique ici.
5: Avec Madame Simon et Monsieur Dumas, de visiter en fait en primeur, deuxième semaine de janvier, la Pointe des Arts de l'île Seguin, où franchement, j'étais sur les fesses, je vous le dis franchement, parce qu'il y a 12 ans, j'avais assisté à l'inauguration effectivement de la scène musicale, portée par Shigeru Ban et mon ancien voisin dans le Marais de Gastine, et déjà c'était, il faut le dire, sur ces anciennes terres de Renault, que vous connaissez certainement.
3: Une friche fatiguée.
5: Il fallait... il y avait eu...
1: Je crois même qu'on va avoir des photos pour illustrer.
5: C'est parti. Il y avait eu effectivement cette scène musicale et il fallait, sur la Pointe-Amont, et il fallait en aval trouver une solution. Entre-temps, il y a eu des grands projets portés par M. Baguet. Malheureusement, les recours... On s'est dit, ensuite, je ne vais pas rentrer dans les détails, mais la SPL avec Bouygues Immobilier ont trouvé des solutions. Là, j'ai compris que c'était encore, c'est encore en décision, mais entre-temps, il y a Ardian et Emmerich qui ont décidé de porter un beau projet culturel, il faut le dire, plus de 53 000 m² de programme, dont un centre des arts. Il y aura notamment ouvert dès octobre prochain. Ça sera vraiment la nouvelle vitrine dans le milieu de l'art. On parle maintenant plus de Boulogne que du Louvre. En tout cas, c'est ce qui se dit chez les spécialistes.
6: Et comme
5: en
6: le centre Pompidou est fermé pour 5 ans.
5: On sent une nouvelle offre. On sent une nouvelle offre dans le domaine. Et également, on va retrouver du bureau. Du commerce, il y aura le siège également de.
1: Il y aura un peu d'hôtellerie.
5: Il y aura
1: aussi,
5: le siège d'Emmerich. Il faut savoir que les équipes de Dumas vont à partir du mois de juin. Et il y aura de l'hôtellerie, un super bel hôtel. Effectivement, je ne sais toujours pas l'identité de l'enseigne.
6: Et qu'ils n'ont pas encore trouvé le preneur.
5: De 220 chambres.
3: Cours,
5: et en face, il ne faut pas l'oublier, il y a quand même. le projet de BNP Paribas avec du logement, du bureau.
1: Et d'ailleurs,
5: donc tout bouge.
1: Et d'ailleurs,
5: malgré, c'est vrai, il y a des contrastes hein, sur le logement à Boulogne, mais tout bouge quand même à Boulogne.
1: Le site est à proximité de Métal 57,
6: qui le siège de
1: BNP Paribas, qui se visite puisqu'il y a une rue à l'intérieur qui est absolument magnifique. Merci pour ces informations. On va passer à Pascal Bonnefille. Alors Pascal, c'est un coup de gueule. Le lien entre logement et démographie, le lien entre logement et natalité est une cause démontrée par la science économique. En une décennie, la fécondité est passée de 2 à 1,56 enfants par femme. La politique du logement doit devenir une politique familiale. Et on va prendre la référence sur l'article de la Tribune. Pas de logement, pas de berceau.
3: Tout à fait. Je trouvais que le titre était bon. Hein. Et alors, c'est un constat qui peut paraître évident, mais j'ai l'impression que c'est assez compliqué à rentrer dans les têtes, ce genre de choses. C'est-à-dire, c'est comme le nombre de logements que nous avons construits, ce qui est épouvantable. On est à des niveaux qui n'ont jamais été atteints, et on se dit « Ah bah tiens, c'est curieux, la démographie s'effondre, les gens n'arrivent plus à trouver de logements locatifs, c'est très curieux. » Bah oui, c'est très curieux, parce que comme on n'en construit plus, et comme il n'y en a plus, je sais bien ce que me disent certains, en me disant « Quand il y a eu le grand baby-boom des années 50-60, les conditions de logement n'étaient pas terribles non plus, soyons tout à fait honnêtes, elles étaient moins bonnes qu'aujourd'hui d'ailleurs, c'est évident. N'empêche, il est évident simplement aussi qu'il y a 50 ou 60 ans, les familles n'avaient pas les mêmes attentes que ce qu'elles ont aujourd'hui. Or, il me semble quand même très clair, très évident, que si on continue sur ce rythme-là actuellement, ben voilà, vous voyez où on en est en termes démographiques. Je sais bien là aussi que c'est un phénomène européen, mais la France jusqu'à présent était quand même une des exceptions très notables en Europe, et elle ne l'est plus aujourd'hui. Et il me semble aussi, c'est pour ça que c'est un coup de cœur et un coup de gueule, je me dis, ça serait quand même un bon argument à dire à nos politiques d'une manière générale, à nos 35 000 ministres du logement et aux ministres du logement en chef, de lui dire, voilà mes enfants, si vous continuez à avoir une démographie aussi basse et aussi mauvaise, vous rendez compte les conséquences que ça peut avoir pour l'économie en général. Il n'y a pas que le monde de l'immobilier qui est touché par ça. Hein, c'est aussi le dynamisme de notre nation, etc. Donc il y a vraiment un sujet fondamental, et il me semble que la connexion entre le logement et ce sujet doit être rappelé tout le temps. Voilà. Et si on n'a plus de logement, il est bien, bien possible que nos berceaux, bah, y en ait de moins en moins.
1: D'ailleurs, nous étions avec Bérénice sur Sud Radio samedi dernier avec Olivier Salaron, qui disait le logement, c'est la vie. Le logement, c'est la vie. Absolument. Cette vision maslonienne, protectrice, intime également, puisque c'est là que se définissent les destins des uns et des autres, avec des problématiques parfois de discrimination géographique. Merci de l'avoir dit. D'ailleurs, on va entrer un peu plus dans le sujet. Un sujet, et c'est un coup de cœur que Bérénice de Villefloriot, qui va faire plaisir.
4: Juste avant, j'aimerais juste réagir sur ce que vous disiez, parce que je ne suis pas d'accord avec vous tous sur le fait de dire le pouvoir j'adore. Entre les mains des maires, c'est en gros, c'est de leur faute. Enfin, il faut quand même bien rappeler que les maires, si on leur met des mauvais outils entre les mains, c'est compliqué pour eux. J'en veux pour preuve la taxe d'habitation. La taxe d'habitation qui a été supprimée, je le rappelle, à l'initiative d'Emmanuel Macron pour redonner du pouvoir d'achat aux Français, c'est une catastrophe. Les maires n'acceptent plus, certains d'ailleurs, c'est Valérie Fournier qui me confiait que de nombreuses opérations ne pouvaient pas avoir lieu dans certaines villes. Les maires refusaient parce que quand on bâtit, vous allez nous expliquer Nadia, mais quand on construit un immeuble, on va faire venir des familles qui vont louer, donc il n'y a pas de taxe d'habitation qui vont dans les caisses de la commune. En revanche, la commune doit construire des crèches, d'ailleurs il n'y a pas assez de crèches, des politiques nous écoutent, construisez des crèches, c'est une galère, parce qu'on parle de la natalité, mais il faut construire aussi des crèches, parce que c'est facile de faire des enfants, après qui les garde, parce qu'on doit quand même travailler. Ensuite, il faut construire des crèches, il faut construire des établissements publics, des terrains,
5: des gymnases,
4: faut penser au bien-être de ses habitants. Donc en fait, c'est un peu facile de toujours taper sur les maires. Les maires, c'est les seuls qui ont les mains dans le cambouis. C'est les seuls qui reçoivent leurs habitants. Donc c'est un peu facile. Les maires, ils sont les seuls sur le terrain. Voilà.
1: Bérénice, je suis d'accord avec vous. Vous savez, parce qu'ici, on défend les maires.
3: Oui,
1: et merci de l'avoir dit, d'ailleurs, à l'approche des élections municipale, on a un vrai sujet. Alors, vous avez un coup de cœur qui va faire plaisir à Nadia.
4: Oui.
1: Et c'est vrai, c'est un succès incroyable. C'est la garantie visale.
4: Oui, c'est la garantie visale. Alors, Nadia, vous savez que j'ai un... un coup de cœur pour ce dispositif, parce qu'on l'a dit, le marché locatif, il est en état de surtension et il faut le dire, c'est un outil très concret qui débloque des locations sans rajouter de coûts. Je le rappelle, c'est gratuit pour les locataires, c'est gratuit pour les propriétaires. Action Logement se porte garant contre les impayés et certaines dégradations. Les volumes montrent que justement, c'est plus un petit dispositif, hein, c'est 1,9 million de ménages qui ont pu se loger grâce à Visal depuis son lancement.
1: Bravo.
4: Et en 2025, c'est 350 000 ménages qui en ont bénéficié. Donc on est vraiment sur un outil massif hein, qui joue vraiment un rôle d'amortisseur sur l'accès au parc privé. Pardon. Et mon coup de cœur, c'est aussi sur les évolutions importantes. Donc je le rappelle, hein, maintenant c'est ouvert aux saisonniers. Et ça, c'est vraiment clé hein, pour les territoires touristiques.
1: Alors,
4: et agricoles.
1: C'est quoi les conditions justement quand on veut obtenir Visal, il faut...
4: Bah, c'est peut-être Nadia qui va...

0: pas les conditions. Il y a des conditions.
1: Moins de 30 ans.
0: Alors, il faut avoir moins de 30 ans.
1: Donc, pour tous les jeunes de moins de 30 ans, donc on peut avoir Visal. On a un visa qui va couvrir, en fait, quand vous êtes étudiant, c'est un forfait. Quand vous êtes salarié ou vous avez un revenu, ça couvre jusqu'à 50% de votre revenu. Donc, en fait, un taux d'effort de 50%. Et pour les plus de 30 ans, c'est réservé donc aux salariés qui sont en mobilité professionnelle. Je change de région ou de secteur ou de bassin d'emploi.
0: Il n'y
1: a pas de critère d'âge. Ou alors les salariés modestes, donc qui vont gagner moins de 1 720 € net par mois. Donc eux, quand ils sont dans la même région, mais qu'ils ont besoin effectivement de déménager, ils sont aussi couverts par Visal. Et les saisonniers, comme le disait Bérénice également.
2: Et moi, j'ai des copains. Moi, j'ai des copains saisonniers. Et c'est vrai que c'était une galère de se loger. Moi, j'ai subi ça depuis des années. C'était une galère.
3: Les saisonniers, le coût est gratuit.
1: Alors,
3: c'est
1: en fait, c'est gratuit pour les propriétaires et c'est gratuit pour les locataires. C'est pris en charge par Action Logement.
0: Bien sûr.
4: Rien n'est gratuit.
0: Juste qu'on comprenne bien pour les propriétaires qui parfois sont un peu réticents à accepter Visal. C'est comme une garantie de loyer impayé.
1: Oui, c'est ça. Ça couvre en fait les 36 mois d'impayé de loyer. Hein, donc ça, c'est intéressant pour eux. Et alors, pour revenir par rapport aux statistiques, c'est vrai qu'à date, on a signé plus de contrats Visal en 2026 qu'en 2025. Peut-être un petit signe de ce qu'on voit sur une reprise aussi du marché.
2: Et alors, la question...
3: Le taux d'échec, est-ce que c'est très faible? Parce qu'on dit toujours les sinistres, c'est quand même très peu de choses en matière. Parce qu'on parle beaucoup de...
2: Oui.
3: On parle beaucoup
0: c'est
3: du sinistre.
0: C'est une bonne question.
4: Tu veux dire d'impayé de loyer.
3: Mais d'impayé de loyer, est-ce que ça coûte cher
1: Alors, les taux d'impayés, ils sont aujourd'hui stables. Donc ça, c'est plutôt bien pour nous. Donc ils sont effectivement prévus dans le cadre de notre convention quinquennale avec l'État. Il y a un budget pour cela. Et on procède à du recouvrement aussi. Donc ils s'améliorent aussi. Donc ça permet de maîtriser...
0: Mais vous recouvrez les loyers par les locataires qui sont défaillants.
1: Oui, bien sûr. C'est ça.
2: Et ça, c'est important de le préciser.
1: On se substitue aux propriétaires.
2: Parce que c'est ce qui fait peur aussi à certains bailleurs, c'est le fait d'avoir beaucoup de procédures à faire. Hein.
1: Et
2: vous
1: les
2: occupez de tout. Hein. C'est vous qui vous en chargez.
5: Vous êtes le seul organisme à le faire. Dans le micro.
0: Oui, dans le micro.
1: Là, on est caution.
0: Pourtant,
1: en fait, après,
0: il y a,
1: on a une caution. Donc, la caution Visal, effectivement, elle est proposée par Action Logement. Après, il y a des cautions personnes physiques. Une personne peut venir avec une caution. Ou le bailleur peut souscrire à des garanties d'impayés qui sont privées et payantes. Mais donc, je resitue, mais c'est vrai que l'avantage de Visal, c'est en tout cas pour les jeunes, c'est qu'effectivement, ils y ont accès, c'est très rapide, c'est fait en moins de 48 heures pour eux, ils ont leur certificat, ils le présentent au bailleur, et là aussi, c'est très rapide pour le bailleur pour avoir cette
3: expérience. Et ça, je peux en attester, Nadia, parce que moi, j'ai été sur le site, je ne suis pas concernée, parce que j'ai un tout petit peu plus de 30 ans, depuis trois mois, c'est tout récent, hein, mais c'est vraiment tout récent, c'est très facile. Et ça, je crois qu'il faut toujours insister quand il y a dispositif compliqué, ça marche jamais. Quand c'est simple, curieusement, ça marche.
0: Alors, il y a un aspect important parce qu'on a appelé quelques propriétaires qui ont accepté la garantie Visal. Et moi, le premier, puisque on a logé des jeunes à Bordeaux avec madame, qui ont accepté la garantie Visal, ça m'a permis de gagner sur le mandat de gestion de l'administrateur de biens 3%.
2: Là, c'est la GLI, quoi.
0: C'est-à-dire qu'en fait, non mais c'est vachement intéressant en fait.
2: 3% du loyer.
0: Ouais.
3: Bah oui.
2: C'est entre 2 et 3%.
0: Le contrat de garantie de loyer impayé passé avec une compagnie d'assurance.
3: Bah oui, bien sûr.
0: L'administrateur de biens donc m'a refacturé les honoraires de gestion moins 3%. Parce qu'en fait, et c'est pour ça que je m'adresse aux propriétaires, c'est hyper intéressant pour eux à deux niveaux. Ils ont une vraie garantie. Et en gestion, quand ils passent par un administrateur de biens, ça leur coûte moins cher.
2: Et les plafonds de ressources ont été revalorisés au 1er janvier.
1: Les plafonds de loyer aussi pour les logements éligibles. Donc en fait, il y a trois zones. Hein. Il y a l'Île-de-France, les grandes villes et puis le reste. Et donc il y a des plafonds et on est au-delà de 1 900 € en Île-de-France. Donc ça permet de couvrir davantage de logements. On n'avait pas revu ces plafonds depuis la création de Visal. Donc c'était important de le faire en janvier. Et ça explique aussi sans doute le nombre de contrats.
2: Et vous pensez à quoi en priorité? Vous pensez justement d'aller chercher encore plus de bailleurs privés ou plutôt de cibler les publics les plus fragiles, d'aller plus loin dans la fragilité?
0: Ce que je vous propose, ma chère Bérénice, c'est que cette question, elle est posée et on va la lancer justement dans le débat avec vous, Nadia.
6: Le grand jury de la presse immobilière, le grand sujet.
0: Bérénice.
2: Donc voilà, avec ces changements, c'est vrai que vous avez revalorisé les plafonds et les plafonds de ressources et de loyers. C'est quoi le but derrière, l'objectif? C'est d'aller convaincre de plus en plus de bailleurs privés d'accepter de louer à des personnes fragiles, ou justement d'aller chercher des personnes encore plus fragiles qu'auraient jamais... Enfin, moi, j'ai vu des reportages, il y a des femmes seules avec enfants qui disaient « j'aurais jamais pu me loger sans la garantie visale ».
1: Alors en fait, c'est les deux, mais c'est vrai qu'il y a un enjeu aussi de sécuriser les propriétaires, qu'ils remettent sur le marché, ils mettent sur le marché des logements, en plus qui vont être à des prix raisonnables. De toute façon, ça peut pas aller plus loin que les plafonds qu'on a mis. Et ça, c'est vraiment important. Et en plus, on peut même aller plus loin chez Action Logement, c'est-à-dire qu'il y a Visal. Et pour des propriétaires qui voudraient s'engager à louer à des salariés du privé, qui sont ceux pour lesquels on travaille, en fait, puisque notre vocation, c'est bien de loger les salariés du privé pour faciliter l'emploi. Donc, en fait, on a un dispositif qui s'appelle Louer pour l'emploi, où, justement, un bailleur peut aussi dire, pendant 3 ans, je louerai à un salarié du privé, et auquel cas, on lui permet soit d'avoir un prêt avec un taux intéressant pour un prêt travaux, en plus de Visal, c'est des prêts qui peuvent aller jusqu'à 15 000 euros avec un taux de 1,5%. C'est intéressant pour remettre en état son logement.
3: Bien sûr.
1: Et on prend en charge...
3: Surtout qu'en faisant des travaux, il peut aussi défiscaliser un peu. Donc
1: oui, tout à fait.
3: Et
1: on prend en charge une partie des frais d'agence aussi, quand il passe par une agence immobilière. Donc ça, c'est vraiment intéressant. Donc
2: pour
1: j'en
2: la gestion,
1: parle aujourd'hui.
2: C'est ça
1: en fait, quand il passe par un intermédiaire qui met en relation le bailleur et le locataire...
0: C'est les honoraires de location.
1: Les honoraires, on peut les prendre en charge jusqu'à 1 000 euros. Donc ça aussi, c'est intéressant dans le cadre de Louer pour l'emploi. Donc j'en parle. On est en train de encore plus simplifier pour que ce soit aussi facile que Visal. On a commencé, il y a eu à peu près 500 contrats jusque-là, donc c'est pas mal. C'est pas encore à l'échelle de Visal et des 350 000 contrats Visal de l'année dernière, mais je pense que c'est important de sécuriser ses propriétaires. Il faut avoir en tête qu'en France, on a 4 millions de propriétaires privés pour un parc locatif qui possède 7 millions de logements. Donc vous voyez que c'est le parc locatif privé est beaucoup porté par des individus qui ont un peu moins de 2 logements en moyenne, en fait.
2: Faut pas l'oublier.
3: Gros propriétaires et parfois excessifs.
1: Et il n'y a pas beaucoup, finalement, de grands propriétaires institutionnels. Ils sont peu présents. Donc là aussi, il faudrait motiver les institutionnels à revenir sur le logement. Mais aujourd'hui, on a 4 millions de propriétaires bailleurs, et donc nous, on s'adresse à eux en leur disant on a quelque chose de simple et qui vous sécurise par rapport aux impayés.
0: Et quand on prend d'ailleurs les propriétaires, c'est un coefficient de détention de 1,1 en moyenne, donc vous avez raison, donc un peu moins de 2 biens par propriétaire. Et surtout, ils logent environ 62% des personnes qui seraient éligibles au logement social. Ça veut dire qu'il y a un rôle d'amortisseur social aussi de petits bailleurs privés.
1: Tout à fait.
0: Donc alors justement, on a pas mal de sujets avec lequel on voudrait évoquer avec vous, avec les journalistes. Justement, acteur central du logement, Action Logement, vous avez renforcé votre rôle d'amortisseur social et économique du logement. Je voudrais que vous nous tiriez un petit peu le bilan de toutes ces actions. Je rappelle juste au passage que, en son temps, dans la crise qui était très vraiment dans le dur, vous avez joué aux côtés de CDC Habitat un rôle majeur. Je vais faire ma punchline de journaliste, mais vous avez quand même sauvé la peau de certains promoteurs privés. Est-ce qu'on peut le dire aujourd'hui?
2: Qu'on
0: doit la vie de la promotion privée dans notre pays, même si la mort des promoteurs ne fait pleurer personne, grâce justement à ces deux organisations incroyables que sont Action Logement et CDC Habitat. Je crois que vous avez acheté 34 000 logements. Enfin, c'est absolument colossal.
1: C'est ça. Donc, alors, en fait, Action Logement, on a deux grandes activités. D'un côté, on aide les salariés du secteur privé, donc avec tout un panel. On a parlé de Visal, mais il y a d'autres dispositifs dans leur parcours logement. Et l'année dernière, c'est 821 000 salariés qui ont été accompagnés par Action Logement dans leur parcours. Et puis, de l'autre côté, Action Logement, donc c'est un groupe paritaire qui existe depuis plus de 70 ans, et donc qui a investi dans des sociétés de logement social, notamment, et logement intermédiaire. Et donc, on a un patrimoine d'1,2 million de logements en France, et on produit des logements. Et donc, effectivement, en 2023, on a demandé à nos filiales immobilières derrière d'accélérer et puis de mener un plan qu'on a appelé le plan 30 000 logements pour l'emploi. Et entre l'été 2023 et avril 2024, donc en peu de temps, on a acquis auprès des promoteurs 34 000 logements. Donc on a dépassé l'objectif. Et c'est des logements, déjà, il faut dire les choses, hein, c'est-à-dire qui sont pour moitié logements sociaux, moitié logements intermédiaires. Les logements sociaux ont été acquis en moyenne

0: aujourd'hui terminée. C'est-à-dire les, alors aujourd'hui, très concrètement, on a un peu sur les 34 000, on est en livraison à peu près à 10% qui sont livrés, les salariés sont dedans et je peux vous dire, on a une occupation qui est pleine. Et puis, donc les chantiers continuent, hein, donc il y a des chantiers qui sont en cours et donc on suit ça de très près, puisqu'ils vont encore sortir de terre en 2026 et en 2027 pour certains. Et l'année dernière, sur la production en fait de nos filiales immobilières, c'est 45 000 mises en chantier, donc qui ont été lancées en fait en 2025. Certains qui étaient liés à ce plan, d'autres qui sont en plus, hein, qui ont été des acquisitions faites auprès de promoteurs ou des chantiers qui sont lancés en maîtrise d'ouvrage. Donc 45 500 logements, c'est un logement sur 6 en France. Donc effectivement, ça permet de jouer un rôle important contracyclique et c'est des logements abordables, hein, tous qui sont des logements avec des loyers abordables.
1: Il y a trois sujets sur lesquels je voudrais lancer nos amis journalistes. Logement des salariés et crise de l'offre. Un élément majeur. D'ailleurs, vous alertez hein, depuis plusieurs mois sur la tension extrême du marché. La production de logements, qui est le corollaire naturel, peut-on encore relancer rapidement, à l'instar à la fois de mesures politiques nécessaires et de la reconfiguration de ce que sera la nouvelle carte électorale des municipalités locales. Et enfin, je voudrais qu'on évoque sur ces trois premiers sujets le dispositif Jeanbrun, un tournant ou un ajustement sur ce dispositif. Je voudrais juste me permettre, comme je l'ai fait sur Sud Radio, de rappeler que tous les dispositifs que Vincent Jeanbrun, ce qui ne lui enlève aucun crédit ni capital de confiance, avait été très largement initié, et je voudrais le dire ici au micro, par Valérie Létard, auquel on pense beaucoup, et donc je sais qu'elle va nous écouter. Donc le dispositif Jeanbrun s'appuie largement sur les travaux de Valérie Létard. Ça fait plaisir aussi à Sébastien, puisque vous étiez avec Valérie Létard il n'y a pas si longtemps.
2: Effectivement, j'ai eu la chance de pouvoir m'entretenir avec elle il y a une dizaine de jours en amont du déplacement à Milan, et c'est sur lequel on a beaucoup parlé du dispositif, sur son grosse inquiétude sur le PTZ, et le PTZ aussi en Outre-mer, on en parle très peu.
1: Bien sûr.
2: Mais c'est
1: alors, justement, logement des salariés, production de logements, dispositif Jeanbrun, qui dégaine ? Première question à poser.
3: Moi, je poserais bien une petite question sur le dispositif Jeanbrun, parce que ce qui me fait plaisir, moi, c'est qu'enfin, on fait quelque chose, on va dire. J'ai un tout petit doute sur la réussite prodigieuse du dispositif, qui est quand même un chouïa compliqué. Et moi, dès que c'est un peu compliqué, le passé nous a bien montré que, hélas, quand les dispositifs sont un peu complexes, ils réussissent moyennement. Mais l'idée de l'amortissement qui réapparaît, que Bercy a accepté, ça n'a pas été facile. C'est quand même une bonne nouvelle quelque part, et je voulais savoir ce que Nadia Bouyer en pensait. Comment vous le voyez, vous, ce dispositif Jeanbrun ?
0: Alors forcément, c'est une très bonne nouvelle. Il y a aujourd'hui, vous connaissez les chiffres de la construction comme moi, on était à 276 000 mises en chantier l'an dernier, en 2025. C'est 25% de moins que la moyenne des 40 dernières années. Donc on est vraiment dans une crise aussi de la construction. Et ça a un impact plus globalement sur le PIB du pays. Hein. Donc on compte ça en points, enfin au moins un demi-point en tout cas, c'est à peu près l'estimation qu'on peut avoir. Donc là, il y a un enjeu important de relance. En plus, le dispositif, là où c'est intéressant, c'est que on va avoir des loyers qui sont abordables, c'est-à-dire soit intermédiaires, soit sociaux. Donc ça va être intéressant aussi pour les locataires qui vont en bénéficier. Donc ça c'est bien. Après, il va falloir sans doute, et c'est ce que demandent pas mal de professionnels, avoir des ajustements. Mais aujourd'hui, nous, on pense en tout cas à ce que je vous disais, dans la confiance à avoir avec ces 4 millions de propriétaires, en fait, c'est allez-y, investissez dans l'immobilier. En plus, c'est un bien que les Français aiment, hein, la pierre, c'est un investissement aussi pour sa retraite. Enfin, je pense que
1: c'est plébiscité par les Français.
0: C'est vraiment plébiscité. Il y a des points comme effectivement la capacité de louer le logement à ses enfants ou à quelqu'un de sa famille qui est interdite dans le dispositif. Donc ça, il faut quand même se poser la question, parce que dans d'autres dispositifs...
3: Ça avait été la grande réussite de dispositifs précédents.
0: C'était possible avant. Mais en tout cas, c'est intéressant d'avoir le logement, il marche sur vraiment trois jambes, quoi. On va avoir l'accession à la propriété. Et donc là, vous disiez, bon, bah, on a un marché qui reprend et c'est plutôt positif, de l'investissement locatif privé et puis le logement social. Et dans le plan de relance, il y a aussi, un, on va dire, un ajustement de la fiscalité sur les bailleurs sociaux qui réduit
1: si bien,
0: un des
1: Nadia,
0: impôts que les bailleurs n'aiment pas trop.
1: On va détailler de manière précise le plan du dispositif Jeanbrun. Vous avez les éléments.

0: Ouais, juste, j'aimerais juste rebondir sur ce que vous disiez. C'est vrai que les opérations, faute d'investisseurs, parfois ne peuvent pas se lancer. Là, il y a les chiffres de la FPI qui ont été donnés. On a assisté cette semaine, la semaine dernière. En 2025, il n'y a eu que 9 500 réservations du côté des investisseurs particuliers contre 19 000 en 2024. Donc, c'est passé de 19 000, qui était déjà catastrophique, faut le dire, à 9 500. Donc, le but de ce dispositif Jeanbrun, c'est vraiment de relancer ça, de relancer la machine. Pascal Boulanger, le président des promoteurs, nous a dit qu'il était hyper content de ce dispositif. Pour lui, c'est pas compliqué. Alors, ça s'est mis sur la table. Il y a des journalistes qui ont dit que, comme vous, que c'était très compliqué. Alors, moi, j'aimerais quand même dire qu'il y a beaucoup d'acteurs qui jouent le jeu, qui ont mis en ligne je pense à Procivis, par exemple, qui a mis en ligne un simulateur. Vrai. Très facile à utiliser. On rentre toutes nos données, ça nous dit à quoi on a le droit, l'économie d'impôts. Donc voilà. Donc je trouve que tous les
1: exactement faire,
0: et que tous les acteurs s'en emparent. Des
1: et
0: bailleurs
1: peut-être
0: sociaux.
1: Qu'on pourra peut-être obtenir ce dont nous parlait Nadia à l'instant, des petits ajustements qui pourraient faire que le dispositif devienne plus.
2: En tout cas, c'est intéressant. Enfin, déjà ça c'est sûr, oui. C'est intéressant. Deux, on a parlé de Visal juste avant. Effectivement, vous investissez, vous avez la possibilité d'avoir une garantie. Aussi une caution avec Visal, et on a besoin de ces logements. Et en plus, il faut toujours, comme tout investissement, bien choisir. Je pense que l'ouverture à l'ancien, elle est aussi intéressante. Elle n'existait pas, en fait, avant.
3: Donc
2: là aussi, déjà là, c'est quand même quelque chose qu'on doit traiter au niveau de l'immobilier. Donc ça fait partie des.
3: Alors, avant de vous donner la parole, pardonnez-moi, Bérénice, tu voulais intervenir, César.
4: Oui. Nadia, vous parlez un instant du logement ancien qui rentre dans le dispositif, mais il y a le seuil de 30% de travaux de la valeur du bien.
1: Qui est lourd.
4: J'en ai parlé à Valérie Létard pas plus tard que la semaine dernière aux quatre colonnes, qui me dit si ça avait été 20% comme prévu initialement, ça aurait été mieux pour inciter notamment les investisseurs.
0: Si c'était pas
1: 20%
0: de la valeur. Ah oui, pour les travaux.
4: Ouais, travaux. 30%, ouais. Elle estime, peut-être parce que c'est elle
0: mais
4: qui l'a porté,
0: mais...
4: et elle dit 30% c'est beaucoup trop.
5: C'est beaucoup trop.
0: En fait, ça est-ce que
1: c'est
0: pas forcément
1: c'est pour ça que Bercy a cédé sur 30 parce que
4: c'est pour ça que ça va pas forcément inciter les particuliers ou même les investisseurs particuliers à y aller.
3: Oui, ce que tu dis c'est que c'est très juste parce que les professionnels de la régénération urbaine et de la transformation disent que c'est une fausse bonne idée puisqu'en réalité c'est inatteignable.
4: Voilà,
3: en fait, en substance, on a mis 30% pour que ce ne soit pas
1: applicable.
4: Et à côté de ça, il vous apprend rien, il y a tous les stop and go sur MaPrimeRénov. Aussi, ce qui fait que les gens
3: là ça y roule, là on a sécurisé.
4: Oui, mais
3: on est à 3,6 milliards pour 2026. Voilà.
4: Jusqu'à quand? Parce qu'il y a tellement de dossiers en retard aussi qui vont être traités.
3: Alors, c'est
4: jusqu'à quand? Il y a un goulot d'étranglement qui vous. On ne sait pas
5: quand le péché va s'arrêter. Le fait que ça soit scellé, d'après vous, et que. Est-ce que ça permettra dès l'année prochaine, au prochain PLF, de revoir.
2: Je pense que c'est quand même le souhait des professionnels de l'immobilier de le lancer et de le porter et ensuite effectivement de pouvoir, je parlais d'ajustement, avoir quelques ajustements.
0: De toute façon, c'est
2: Et je vais aussi faire un peu de publicité pour nos villes moyennes dans le cadre des dispositifs Action cœur de ville. On a des investisseurs privés qui investissent et nous on vient
1: dans l'ancien.
0: C'est une niche ça.
2: Oui, ça marche. Oui, bien sûr, ça marche.
6: C'est pas une niche. 25, on n'est pas trop.
5: À combien
6: C'est 25 de Normandie pour les travaux.
2: C'est 25%.
1: C'est un peu moins.
2: Mais ça fonctionne et on a beaucoup d'investisseurs qui viennent parce qu'il y a ce dispositif de
3: Normandie.
2: Qui est donc je pense que
3: prévu
2: c'est
3: jusqu'à fin 2027.
1: Oui, c'est ça. Ça fait.
3: Donc il grosse incertitude encore. Également.
1: C'est vrai. Mais il faut peut-être en profiter pendant qu'il existe.
3: Oui, bien sûr. Il y a un sujet, je voudrais qu'on complète également, c'est celui de la réduction du loyer de solidarité. Alors, il y a deux grandes écoles. Il y en a qui y voient un symbole du gouvernement qui s'attaque à la RLS. Et du coup, vous allez nous rappeler pourquoi la RLS a été mise en place. C'était pour compenser la baisse des APL. Oui. Et que, justement, le fait que le sillon ait été ouvert, d'ailleurs, par Valérie Létard, et maintenant avec une augmentation assez sensible de la RLS, est-ce que ça préfigure à terme de l'idée de la disparition même du principe de la RLS.
2: C'est ce qu'il faudrait, Sylvain. Oui, enfin, franchement, cette réduction de loyer de solidarité a peut-être un joli nom et il y a le mot solidarité dedans. En réalité, c'est un prélèvement.
3: Pourquoi ça a été mis en place aussi?
2: En fait, c'est
3: aussi,
2: simple. Hein. L'État a baissé de 80 euros à 100 euros l'APL pour les bénéficiaires de l'APL et donc a obligé les bailleurs à baisser d'autant les loyers pour ne pas avoir d'impact sur les locataires, ce qui est très bien. Sauf que quand un bailleur social il monte une opération, il signe une convention APL avec un loyer plafond et donc il y a un équilibre et les bailleurs sociaux cherchent à équilibrer sur 40 ans, 50 ans des opérations. Ah ouais. Donc en fait, on a un équilibre lié au loyer plafond. Et là, ce loyer plafond, en fait, il ne peut pas être atteint puisqu'on nous demande de baisser les loyers. Donc on est venu en fait prélever sur l'exploitation des bailleurs sociaux et ce qui fait qu'aujourd'hui, il y a très peu de bailleurs qui ont des résultats d'exploitation positifs. Donc c'est quand même assez problématique. Et en fait, plus vous construisez, plus vous allez perdre. Donc heureusement, il y a un mécanisme de lissage qui a été mis. Et c'est ça, la vraie solidarité, c'est celle entre les bailleurs sociaux. Donc c'est un moment, il faut considérer ce secteur du logement social. Il y a quand même plus de 5,5 millions de logements. Eh bien, il faut le considérer comme un acteur économique et donc aussi avoir une relation économique. Et on ne peut pas arriver et prélever 1,3 milliard, puisque c'était ça au départ la RLS. Donc là, effectivement, il y a eu cette baisse, donc c'est très bien. Ce qu'il faut, c'est qu'elle continue.
3: 600 millions d'euros, c'est bien ça?
2: En fait, c'était 1,1 milliard là, en 2025. Maintenant, elle passe à 900 millions d'euros de prélèvement sur le secteur. Donc en fait, c'est très bien. Et demain, il faut qu'elle n'existe plus, en fait, simplement. Et effectivement, peut-être se remettre autour de la table pour avoir la possibilité d'équilibrer des opérations avec des loyers abordables.
0: Qu'est-ce qui se passe en off? Comment vous discutez avec Bercy sur ce sujet? Qu'est-ce qui s'est passé en off? On aimerait savoir.
1: On aimerait beaucoup savoir comment ça se passe en off.
2: En fait, on a aussi besoin, quand on relance, on a aussi besoin du secteur du logement social. L'année dernière, la baisse de la RLS a eu des effets super concrets. C'est-à-dire d'un coup, on a produit plus de 10% de plus collectivement.
3: Juste rappeler au public qui nous écoute que le fait que vous récupériez un peu de souffle, si je peux me permettre, ça vous a permis d'investir. Parce qu'en fait, ce qu'il faut bien noter, c'est que ça a largement obéré vos capacités d'investissement logement. Donc c'est triple peine pour les Français.
2: Oui, complètement. Et depuis le début, c'est des centaines de milliers de logements qui n'ont pas été produits. Donc c'est quand même vraiment pas neutre. Et donc là, effectivement, le logement social, eh bien, il ne peut que bien se porter d'avoir ça. Donc derrière, je pense qu'il y a une volonté de maintenir aussi une production du côté des bailleurs sociaux. Donc ça, c'est positif. Et effectivement, nous, on a continué à produire très fortement ces dernières années. Oui. Ça a un impact assez lourd aussi sur la santé financière de toutes les sociétés. Donc il faut derrière accompagner. Et l'accompagnement, il se fait avec des mesures comme ça, d'arriver à retrouver un modèle économique qui fonctionne. Il peut se faire aussi avec des mesures de simplification qui permettent aussi... on n'a pas l'impression quelquefois qu'il y a des leviers de simplification qui ont des effets économiques importants. Il y en a énormément. Enfin, sur les délais de procédure, par exemple, sur quand on porte en fait un projet et qu'on a 8 ans de procédure et 2 ans de chantier, pendant 8 ans, en fait, c'est.
0: On perd l'argent, ouais.
5: Est-ce que le permis à double état de Seine-Saint-Denis aux Jeux Olympiques, qui va être d'ailleurs.
0: Démocratisé.
5: Réutilisé, d'ailleurs, ou exploité pour les Jeux de Alpes 2030.
3: On s'est rendu compte que.
5: Est-ce que ça peut être.
1: Curieusement,
5: solution,
1: par exemple.
3: Non, mais quand on veut, on peut. Hein, parce que ce qui a été fait pour les JO, c'est incroyable.
2: Oui, mais c'est pour ça qu'on peut. Voilà, on se parle des JO du logement. Une mesure de simplification qui a très bien marché, c'était sur le logement intermédiaire. Au départ, il y avait des agréments de l'État. Donc, un dossier administratif à faire. Et puis, l'État a dit, on n'a plus besoin d'agrément, ça passe au déclaratif. Et c'est pour ça qu'on a lancé ce segment.
3: D'accord. César.
4: Alors, je vais encore être un peu pessimiste et j'en suis navré. Mais
0: on a l'habitude, César.
4: Mais ce fameux projet de loi de décentralisation et de réforme de l'État qu'on attendait pour, rappelez-vous, décembre, nous sommes le 17 février.
0: Gabriel Attal en avait déjà parlé, si tu veux vraiment être pessimiste.
4: Je m'en souviens de la déclaration politique générale et j'avais titré à l'époque « Les vieilles recettes du jeune Attal ». Parce que la simplification...
1: Alors du coup, c'est les vieilles recettes maintenant
4: du moins jeune. Et ça ne vient pas de lui, puisque le projet de loi de décentralisation, ça vient de Le Cornu, maire, président de département, plus jeune sénateur, futur sénateur demain au plateau en 2026 s'il y arrive. enfin voilà, je ne vais pas écrire l'avenir de Le Cornu à sa place, mais voilà. Toujours est-il que son projet de décentralisation, dans lequel il va y avoir une grande composante logement, eh ben on l'attend toujours et on ne sait pas quand est-ce qu'il arrivera, comment il atterrira. Le méga décret de simplification pour les élus locaux qu'on devait avoir pour le 31 décembre, on en a eu un bout, mais on n'a pas eu les 50 mesures très attendues. On ne sait pas où il est passé entre le Conseil d'État et le Conseil national de l'évaluation des normes. Abonnés absents. Donc, moi, je me méfie des mots de simplification parce que souvent, ça complexifie plus qu'autre chose. Voilà.
2: Oui, après, il ne faut pas attendre, je pense, des grandes révolutions. Oui. Mais en fait, vous avez raison de dire, il y a des choses, on ne sait plus où ils sont passés, oui. On ne comprend pas pourquoi ça bloque, et on le vit un peu tous les jours, hein, quand on est un acteur de l'immobilier. Et franchement, c'est... Enfin, il y a ce sentiment de se battre un peu en permanence.
0: Qu'est-ce qui se passe en coulisses ?
2: Ben c'est un peu ce que vous décrivez, c'est-à-dire qu'il y a une sorte de tout le monde est responsable, donc il y a une irresponsabilité un peu organisée. Donc ça, c'est pas normal. Donc nous, on prend nos responsabilités avec les marges de manœuvre qu'on a. Et c'est vrai que la chance d'avoir un acteur paritaire comme Action Logement, avec une gestion des partenaires sociaux, il y a quand même un accord cadre avec l'État, mais une gestion qui est indépendante et qui nous permet de prendre des mesures comme ça et d'aller assez rapidement et puis en même temps on a besoin de décisions quoi et quelquefois on est face
1: notons
2: à des...
1: d'ailleurs pardon Nadia de vous couper mais que alors c'est peut-être un vieux qui remarque ça mais les deux structures donc qui ont relancé fondamentalement enfin qui ont permis au système de tenir on va dire pas formidablement mais bien quand même c'est-à-dire Action Logement et CDC Habitat ces deux femmes qui sont à la tête de ces deux structures on leur a remis une pierre d'or avec Valérie Lattard c'était la ministre du logement en plus. Donc, vous voyez, il y avait trois femmes. Et donc, c'est quand même un secteur...
4: Emmanuel Cosse, tu l'as oublié.
1: Voilà, j'ai oublié Emmanuel. Et je n'oublie
3: Sophie
1: pas,
3: Graf pour
1: et je n'oublie pas du tout. Mais c'est vrai que c'est quand même un secteur où la présence des femmes, notons-le, est importante. Et où sont des femmes qui sont aux commandes de l'histoire.
3: Dans ces institutions-là, puisque je rappelle que...
4: Très masculine.
3: Je rappelle que l'immobilier est le secteur le plus discriminant sur la parité.
1: C'est enfin, bien pour ça que je le dis.
3: Et que la partie émergée de l'iceberg, malheureusement, démontre que, et que effectivement, c'est une chance inouïe que nous ayons eu la possibilité d'avoir effectivement Nadia Bouillet et la présidente de CDC Habitat. Mais je vous donne un exemple, vous rappelez Nathalie Paladitchev, qui était chez Ibano et Cambridge. Je me rappelle d'un dîner au MIPIM une année, sur les 45 capitaines d'industrie qui étaient là, il n'y en avait qu'une seule femme.
0: Après, je ne sais pas si c'est...
3: Un vrai sujet,
0: c'est bien de noter que ce sont des femmes, etc., mais il faut aussi noter que ce sont des femmes compétentes.
2: Merci,
0: C'est des femmes compétentes qui ont fait leurs preuves et qui ont été plus compétentes que les hommes et c'est pour ça qu'elles sont là.
1: Voilà. Et ben on est totalement d'accord.
3: C'est bien. Alors justement, de toute façon, on peut pas résister à Nadia Bouillet. Je vais vous le dire tout de suite. Voilà, c'est très très clair. Je voudrais rapidement, avec le temps, mais il y a quand même deux sujets que je voudrais parler, que je voudrais évoquer avec vous. C'est la place du logement intermédiaire comme une alternative aussi réelle, qui est un vrai sujet par rapport à l'accession sociale également. Et le logement social, y a-t-il opposition ou pas ? Et je voudrais également qu'on parle du modèle économique d'Action Logement, parce que je sais que vous avez renouvelé lors d'une convention, c'était quand ? Il y a 2 ans maintenant. Voilà.
2: 3 ans.
3: Bientôt 3 ans. Je voudrais aussi qu'on parle de la pérennité, de la modélisation du modèle économique que vous avez, qui est une chance pour le pays, justement, à ce niveau-là. On va commencer par, justement, logement social ou accession avec le logement intermédiaire. Est-ce qu'il y a une opposition ou pas, ou c'est vraiment très complémentaire?
2: C'est très complémentaire. Franchement, je pense qu'il y a trop d'opposition. De toute façon, dans ce pays en général, les gens adorent opposer les choses, alors qu'en réalité, c'est vraiment très complémentaire. Je pense que le logement social, il a un rôle très important à jouer. C'est des loyers qui correspondent à une grande partie de la population qui est aujourd'hui paupérisée, il faut le dire. Donc, il n'y a pas les moyens, surtout des jeunes aujourd'hui et qui accèdent moins d'ailleurs au logement social. Donc, on a un vrai sujet. Et puis, le logement intermédiaire, c'est un logement qui est très adapté à des actifs, à des ménages qui vont s'installer dans la vie active, à des aussi à des jeunes quand c'est des petits logements, mais aussi à des personnes qui sont plus aussi en, en mobilité professionnelle. C'est quand on change de région, on va souvent commencer par être locataire. Donc c'est vrai que ce segment, c'est du locatif privé en fait. Le locatif intermédiaire, c'est vraiment du locatif privé et c'est la juste contrepartie d'avantages qui sont concédés à des propriétaires, d'avantages fiscaux notamment. Et ça permet, en plus, quand on fait des programmes où il y a des logements sociaux ou des logements intermédiaires, d'avoir de la mixité dans ces immeubles. Et c'est vrai que d'arriver aussi à produire des logements intermédiaires dans des quartiers où il y a beaucoup de logements sociaux, ça ramène aussi une population de personnes qui ont des revenus un peu meilleurs et que ça remet de la mixité aussi dans les quartiers. Donc nous, on croit beaucoup à cette complémentarité. Et il faut pas opposer les choses et l'un n'est pas là pour remplacer l'autre. Je pense qu'il y a besoin de ces segments et l'accession à la propriété aussi. Donc aujourd'hui, quand on a eu du mal avec l'augmentation des taux à acheter un bien, c'est vrai que le logement intermédiaire c'est une bonne solution. Après, il faut aussi pouvoir à un moment. Je pense que le souhait de beaucoup c'est d'être propriétaire, donc accompagner aussi ce mouvement. Enfin, en tout cas pour nous c'est très important.
3: La convention donc est avec l'État a été signé il y a un peu presque 3 ans. Elle sera resignée à une autre période d'ici quoi 2 ans.
2: Alors en fait, elle couvre la période 2023-2027.
3: 2027. Voilà. Donc ça veut dire que après les élections présidentielles et des deux chambres et de l'Assemblée nationale.
4: Tu peux dire du Sénat, il y a le renouvellement du Sénat.
1: Il y a au moins en octobre 26.
3: Accessoirement. Question, est-ce que aujourd'hui on peut dire que le modèle d'Action Logement dans sa fonction, dans son rôle essentiel, il est pérenne dans le paysage français?
2: En tout cas, il est là depuis très très longtemps. C'est depuis 72 ans même, donc c'est quand même 73 ans bientôt cette année.
3: Qui a fait la démonstration de son efficacité.
2: Et c'est effectivement une spécificité, ce modèle où il y a une obligation pour les entreprises d'investir 0,45% de la masse salariale pour le logement. Okay. Ça concerne toutes les entreprises privées.
3: Participation à l'effort de construction.
2: Voilà, c'est les entreprises privées de plus de 50 salariés, donc qui doivent avoir une participation des employeurs à l'effort de construction. Donc soit elles le font, soit elles le confient à Action Logement qui le gère pour leur compte. Donc en fait, nous on travaille pour les entreprises et pour les salariés, donc d'où la gouvernance paritaire. Et c'est un modèle qui est vraiment intéressant parce que on doit en permanence en fait répondre aux besoins et les besoins ils évoluent. Les besoins des salariés évoluent, les besoins des entreprises aussi. Et donc ça c'est, je pense, très intéressant. Après, comment c'est organisé? Il y a une convention avec l'État sur 5 ans, c'est ça, la loi prévoit une convention quinquennale qui prévoit les grandes lignes d'emploi de cette participation des employeurs. Mais le groupe, au-delà de la participation, il a aussi ses propres filiales, donc il investit en direct. Donc ce qu'on a contractualisé avec l'État, c'est 14,4 milliards d'euros pour accompagner 4 millions de ménages sur les 5 ans et on s'est engagé à construire avec nos filiales immobilières 200 000 logements et à rénover 200 000 de logement, puisque on a aussi dans cette convention pris des engagements très forts en matière de transition écologique, de décarbonation de notre parc, et là aussi on est au rendez-vous de ces engagements, donc ça va même plus loin puisqu'il faut aussi quelque part être exemplaire, on va dire, et montrer je sais pas si c'est l'exemple, mais en tout cas, c'est nous, on se sent une responsabilité que tous nos locataires soient bien logés, qu'on ait des bonnes conditions de confort et qu'on anticipe l'avenir, puisque le réchauffement climatique, il va pas nous attendre et on va vivre demain avec 3 ou 4 degrés de plus. Et donc, il faut adapter tous nos logements. Et donc, on travaille sur ces sujets-là. Donc, le modèle d'Action Logement, pour moi, je trouve qu'il est essentiel, et que même pour le bon fonctionnement démocratique, d'avoir autour de la table justement ces employeurs et ces syndicats de salariés qui connaissent très très bien les besoins des entreprises et de leurs salariés, c'est vraiment un moteur économique en fait. C'est-à-dire ça va permettre aussi d'avoir un maintien de l'emploi. On parlait de la natalité, c'est indispensable. Bien sûr. Puis l'emploi aussi, c'est-à-dire si on trouve pas d'emploi, et ben là on a quand même un
1: vivre les endroits de dialogue et non pas
3: on n'est pas à l'abri, d'un régime politique ou etc. qui pourrait avoir vouloir revisiter le modèle et le remettre en cause. Ça a déjà été un peu ébranlé.
5: Rappelez-vous, hein, si je peux me permettre, Emmanuel Macron, au début du mandat, avait, je me souviens de l'expression, souhaitait un peu dépoussiérer et un peu réformer Action Logement. Je me souviens des grands coups de gueule et encore récents de votre président Bruno, Arkadiy Pan. Je peux vous dire qu'il y a eu des moments de tension dans les congrès chez les
2: Je dire, sais bien, et je suis arrivée il y a 5 ans dans un contexte qui était très très compliqué.
3: Oui,
2: je pense que depuis, on a, la réforme elle était récente, on a réorganisé tout Action Logement en 2017, donc ça fait déjà 9 ans, et quand je suis arrivée en 2020, la réorganisation n'était pas encore complète, et c'était très compliqué, et je pense qu'on a quand même montré notre capacité non seulement à être robuste et efficient, et le modèle il est solide, en fait il y a un modèle économique en soi, c'est-à-dire on a une société de financement qui est très solide, on a des acteurs immobiliers aussi. Donc je pense que c'est important de préserver cet outil et effectivement de fonctionner comme ça de façon contractuelle, mais avec à l'intérieur effectivement pas mal de marge de manœuvre aussi pour accompagner l'ensemble du secteur et l'ensemble des territoires. C'est un atout en fait pour notre pays et aussi être, je dirais, ceux qui portent la voix des salariés, puisque c'est important d'avoir des réservations aussi dans notre parc de logements abordables pour les salariés.
3: Non, pour moi, c'est pas essentiel ce que vous dites. Très très rapidement, pour ne pas avoir de frustration.
7: Juste,
3: remarque, très vite.
7: Ouais. Voilà, les entreprises, c'est un peu l'oublié de ces acteurs-là, parce que eux, ils ont besoin, enfin ces entreprises, elles, ont besoin de salariés, ces salariés qui n'arrivent pas à se loger aujourd'hui. Et quel est l'équilibre dans cet investissement, ou comment on peut intégrer davantage les entreprises dans cette réflexion? Je pense qu'elles ne sont pas encore suffisamment présente, et ça c'est l'économie de demain dont on aura besoin en tout cas pour poursuivre. Est-ce que vous avez déjà une idée de l'intégration un peu plus forte des entreprises dans le dispositif?
2: Oui, alors tout à fait. Alors déjà, c'est leur représentant qui vraiment dirige l'ensemble de nos instances. Il n'y a pas que le groupe, il y a aussi des représentants régionaux. Il y a des filiales immobilières qui sont aussi présidées par des représentants d'entreprises. Donc on est très connectés au milieu économique. Après, on a un projet pour notre société de financement Action Logement Service qui est le collecteur, en fait. C'est un projet de service qui, justement, va aller davantage vers les entreprises. On l'avait fait déjà en Nouvelle-Aquitaine et c'est très intéressant le travail qu'on a fait avec quelque chose qui n'est pas une photographie de qu'est-ce qu'on fait maintenant pour vous, mais qu'on se projette avec vous sur 5 ans sur ce qu'on va faire. On a eu un taux de réponse qui était assez épatant pour ce type de sondage puisqu'on était à plus d'un tiers de répondants parmi nos clients entreprises, et donc ça nous a permis d'avoir une véritable connaissance et même de pouvoir faire un porté à connaissance aussi au territoire sur les besoins qu'il va y avoir. Et nous, on a toutes les données de marché qu'on a croisées. On a travaillé avec France Travail aussi, qui, eux, connaît bien la question des demandeurs et est-ce qu'on peut trouver dans le bassin d'emploi ou pas les besoins pour ces entreprises. Et donc, oui, on peut aller plus loin. Et donc là, on propose notamment aux entreprises ce qu'on appelle le diagnostic emploi-logement pour vraiment travailler avec elles et leur faire des offres qui sont sur mesure, si elles le souhaitent, ou alors vraiment bien expliciter les offres mutualisées qu'on propose, et puis quitte à faire évoluer aussi ces offres en fonction de leur retour, quoi. Donc il y a là-dessus, on peut toujours faire mieux en termes de service, mais c'est vrai que c'est une démarche un peu itérative et complète, quoi. C'est-à-dire on n'est pas tout seul, et effectivement la question du recrutement, il y a des gens sur place.
7: Une bonne piste de solution à ce niveau-là. Oui.
3: Mais il faut aussi rappeler que les entreprises sont parti pris dans
2: Action Logement, oui, bien sûr,
3: avec les partenaires sociaux, patronaux et salariés, et donc c'est aussi une responsabilité collective. C'est un peu une auberge espagnole, on y trouvera ce qu'on y apporte.
0: Et c'est bien de garder en tête le lien, parce qu'on n'a pas assez mis en avant dans cette émission, mais le lien entre l'emploi et le logement. Enfin, l'un ne va pas sans l'autre, c'est essentiel. Les deux sont liés et indissociables.
3: Et même essentiel, puisque ça participe à l'équilibre du bien-vivre et du bien-être des personnes. Tu voulais ajouter très rapidement, César.
8: Oui, je voulais demander à Nadia, non pas sous sa casquette de DG d'Action Logement, mais en tant que rédactrice, co-rédactrice d'un rapport sur la transformation de bureaux en logement, puisque Les maires, on les sent toujours plus frileux pour de multiples raisons. Désolé, Bérénice. Et je voulais savoir où ça en était dans sa traduction législative, réglementaire, fiscale. Oui.
2: Alors, il y a déjà une première bonne nouvelle, c'est que Mme Estrosi Sassone, dans sa proposition de loi, a repris les propositions dans la loi Choc sur des périmètres, en fait, enfin d'élargir les ORT au périmètre de transformation. Donc, quand on identifie les opérations de revitalisation du territoire, qui sont les outils utilisés aujourd'hui dans les centres-villes, pour la revitalisation des centres-villes, de permettre aux élus d'identifier des périmètres, justement, où il y a beaucoup de bureaux vacants. Donc ça, c'est une bonne chose, avec un certain nombre de simplifications dans ces périmètres. Ensuite, on défendait et on proposait, en fait, avec Xavier Lépine, un statut de foncière de transformation. On l'a présenté donc aux différents ministères. On a plutôt des marques d'intérêt et voilà, et on y travaille avec eux. Mais vraiment, on y travaille pour peut-être creuser aussi ce qu'on a proposé, aller un petit peu plus loin. Et nous, on croit beaucoup que le modèle économique, ça se fait pas de façon magique. Il y avait 10 propositions, c'est pas énorme en fait, mais elles étaient cohérentes entre elles. Donc c'est pas juste le statut, c'est vraiment le statut dans un ensemble en fait qu'il faut pouvoir aménager. On y travaille. J'espère qu'on verra une traduction législative. Il faut une loi de finances pour ça.
3: Alors, si vous voulez jouer au loto, les amis, il y a deux chiffres que je vous conseille, c'est le 49 et le 3. Alors, si vous voulez. Voilà, il est temps de se quitter. On resterait bien un peu plus longtemps. On a déjà un peu débordé, désolé, à notre super producteur, Eric Callin, qui est de l'autre côté à la régie. Merci également à Jason d'avoir piloté l'émission. Un immense merci à Régis Sebi, le Data Analytics, Monsieur Data de bien ici.
4: Merci
3: Régis. On vous revoit le mois prochain pour un prochain grand jury de la presse immobilière. Merci à Pascal Bonnefille.
9: Merci
3: pour Immowik d'être venu sur le plateau. Vous allez revenir nous voir.
9: Mais quand vous voulez.
3: Voilà. En tout cas, on a bien noté avec Bérénice votre invitation pour votre prochain rendez-vous. Ça va être magnifique, comme d'habitude, bien évidemment. On est ravis de vous avoir accueilli. D'ailleurs, Immowik, qu'on retrouve bien sûr en actu sur le site internet d'Immowik. Et vous serez également avec nous aussi. On sera pas très loin au MIPIM début mars, du 9 au 13 mars. Un immense merci à notre super journaliste César Armand.
8: Merci à toi pour ton invitation.
3: Merci César. Tu reviens nous voir quand tu peux. Malheureusement, pour un prochain grand jury, je crois que tu ne seras pas avec nous pour des raisons. Mais tu as
8: des vacances.
0: Tu prends des vacances.
3: Voilà, on a gravé ton rond de serviette. Voilà, merci d'être avec nous, journaliste réputé à la Tribune, que je vous conseille bien évidemment une lecture toujours affûtée.
9: C'est
3: également
9: vrai.
3: Notre super reporter de À la Lune et des Quatre Colonnes, et pas que, puisque
5: mais pas que. Hein,
3: il s'est...
5: Avec on Pascal, avait compris, on se prépare pour le MIPIM.
3: Monsieur Chabas,
5: vous permettez. Vous cache pas que...
3: permettez.
8: Non, directeur de la rédaction.
3: Comme vous êtes sur Radio Immo, on va dire voilà, c'est très bien. Voilà. Merci Sébastien.
5: Prie,
3: voilà,
5: bon.
3: Vive Milan. On est ravis. Merci d'être avec nous. Vous serez avec nous dans les prochains grands jurys. Merci Bérénice de Villefloriot.
0: Mais avec plaisir.
3: Rédactrice en chef de Radio Immo, avec lesquelles d'ailleurs on anime une émission sur Sud Radio, je le rappelle, qui s'appelle Parlons Immo, tous les samedis. Entre midi et 13h. Voilà. Merci également aux équipes d'Action Logement de nous avoir permis d'organiser, Sophie, Jean-François et toutes les équipes. Un petit clin d'œil. On va vous retrouver bien évidemment au MIPIM. On va faire un prochain grand jury avec une personnalité. Et on ne pouvait pas faire autrement. Nous allons recevoir pour le numéro de mars le ministre du Logement, Vincent Jeanbrun, qui nous a fait le plaisir de venir sur notre plateau. Je gage qu'on aura beaucoup, beaucoup, beaucoup de questions à lui poser. Au niveau de l'agenda, on va tous se retrouver, les amis, du 9 au 13 mars au Palais des Festivals à Cannes. Vous allez au MIPIM cette année ? Voilà, on ne vous y verra pas, mais en tout cas, on va avoir un grand rendez-vous au MIPIM. Et je rappelle qu'on sera en pleine période électorale. Oui. Je gage que la carte électorale à fin mars sera extrêmement intéressante à observer. Portez-vous bien, les amis. Merci Nadia Bouillet,
2: merci
3: directrice
2: beaucoup.
3: Générale d'Action Logement. Changez rien, continuez et merci.
2: Vous pouvez merci compter sur nous.
3: Du plaisir qu'on a toujours à vous recevoir sur notre plateau, bien évidemment. En plus, on a pas mal de choses, de projets ensemble, puisqu'on s'apprête à partir de septembre 2026, allez visiter toutes les villes de France, justement, et notamment les villes moyennes. Voilà, portez-vous bien et à très vite.
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1: L'immobilier fait de la résistance, c'est le message qui ressort de la dernière tendance du marché immobilier publiée par Immonote, le site immobilier notarial du groupe Notaria Service. Le message est assez clair, malgré un climat international tendu, malgré les incertitudes économiques, malgré le risque de retour de l'inflation ou de remontée des taux, la pierre ne décroche pas brutalement. Le marché tient, mais il tient avec prudence. Premier indicateur à regarder, l'activité. Selon cette enquête, une majorité de professionnels interrogés, 56%, anticipent une stabilité des transactions dans les deux prochains mois. C'est important parce que cela montre qu'on n'est pas dans un scénario de blocage total du marché. Les acheteurs sont toujours là, les vendeurs aussi, les transactions continuent de se faire. Mais attention, le climat se durcit. 35% des notaires et des négociateurs interrogés anticipent désormais une baisse de l'activité et seulement 9% mise sur une hausse. Logique. Autrement dit, le marché reste vivant, mais il devient plus sélectif. Les acquéreurs regardent davantage les prix, les travaux, la localisation, le DPE, le fameux diagnostic de performance énergétique. Ils ne se positionnent plus à n'importe quelles conditions, les acheteurs. Et ça se voit évidemment dans les prix. D'après cette tendance Immonote, 52% des professionnels interrogés pensent que les prix vont encore baisser dans les deux prochains mois. 44% misent sur une stabilité et seuls 4% anticipent une hausse. Le signal est donc assez net. Le marché n'est pas reparti dans une phase d'euphorie. On est plutôt dans une phase d'ajustement. Les vendeurs doivent entendre ce message. Aujourd'hui, les biens correctement placés, bien entretenus, sans gros défauts énergétiques, continuent de susciter de l'intérêt. En revanche, les biens avec travaux, les logements mal classés au DPE, les biens trop chers ou mal localisés deviennent plus difficiles à vendre. C'est tout l'enjeu du moment. Il y a encore des acheteurs, mais ils sont beaucoup plus exigeants. Côté chiffres, Immonote révèle un prix médian de mise en vente de 200 000 euros pour une maison, en hausse de 3,45% sur 3 mois à fin avril 2026. Pour les appartements, là, le prix médian de mise en vente ressort à 2670 euros du mètre carré, en recul de 1,58% sur 3 mois. Ça illustre bien un marché à plusieurs vitesses. Certains segments résistent, notamment les maisons ou les biens familiaux bien positionnés, encore une fois. D'autres restent sous pression, en particulier lorsque le prix demandé n'est plus aligné avec la capacité réelle des acheteurs. Alors, qu'est-ce qu'il faut faire ? Est-ce qu'il faut acheter? Est-ce qu'il faut vendre? Est-ce qu'il faut attendre? Là aussi, les réponses des notaires sont très intéressantes. Pour les logements, 77% conseillent plutôt de vendre avant d'acheter. 14% recommandent d'attendre. Et 9% seulement conseillent d'acheter en priorité. Ça ne veut pas dire qu'il ne faut pas acheter. Attention, ça veut dire qu'il faut sécuriser son parcours dans un marché moins fluide. Vendre son bien avant de se réengager permet d'éviter les mauvaises surprises. Délai de vente plus long, négociations plus fortes, prix revu à la baisse. Pour les terrains, la lecture est différente. Les ventes restent majoritaires, mais de façon moins nette. 52% conseillent de vendre, 29% d'attendre et 19% d'acheter. Pourquoi ? Parce que le foncier reste rare et quand un terrain est bien placé, il conserve une valeur particulière. La conclusion de cette tendance, c'est que l'immobilier reste une valeur solide, mais plus automatique. La pierre demeure un actif rassurant pour les Français. Elle est moins volatile que certains placements financiers. Elle répond à un besoin concret, se loger, transmettre, préparer l'avenir. Mais dans le marché actuel, tous les biens ne se valent plus. Je vous l'ai dit, un bon emplacement, un bon DPE, un prix réaliste et peu de travaux deviennent des critères déterminants. À l'inverse, les biens présentant trop de défauts, doivent intégrer une décote. L'immobilier résiste donc, il résiste aux secousses, oui, mais il entre dans une phase de réalisme. Pour les vendeurs, ça veut dire accepter le prix du marché, parfois c'est pas évident, et pour les acheteurs, ça veut dire qu'il y a encore des opportunités. Et pour tous, ça confirme une chose, dans l'immobilier, la stabilité existe encore, mais elle se paye désormais au juste prix.
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